0: Sam Brennan avec deux parties de Drone Cartography, son nouvel album. Sam Brennan est américain. C'est d'ailleurs un grand nom de l'ambiental américaine. Mais depuis que aussi il rajoute quelques séquences qui apparaissent ça et là dans sa musique. Et c'est quelqu'un qui est très connu justement puisque dans ce milieu ambiental américain, puisqu'il a commencé dans les années 80, au même titre qu'avec aux côtés des gens comme Steve Roach, Robert Rich et compagnie. Il a fait une très très grande carrière et elle continue toujours. Sa discographie d'ailleurs est devenue impressionnante tout au long des années. Allez, on continue tout de suite avec ce que l'on met en avant, encore une fois. Il y a quelques jours de ça, est sorti le jeu Halloween.
1: Halloween Games, oui, sur Steam, Epic Store et également sur Xbox et PlayStation.
0: Donc, sous tout un tas de trucs. Nous, on s'en fout, ce qui nous intéresse, c'est la zizik. Donc, il n'y a pas de BO qui est sorti.
1: Non, je ne confirme
0: pas. On a beau chercher, on n'a pas trouvé. Par contre, il y en a qui quand même ont réussi à enregistrer les parties où il n'y a que la musique, comme les écrans de menu ou les trucs comme ça, ou certaines scènes où il n'y a que la musique, les crédits aussi, les trucs comme ça. Donc, ce qu'on a, on a pu récupérer ces morceaux-là. Ça, on fait 5 pour l'instant. Donc, par contre, voilà, on les propose tout de suite.

0: John Carpenter avec 5 morceaux issus du jeu Halloween, le jeu vidéo qui est sorti il y a quelques jours de ça, ou une dizaine de jours à peu près. Et donc il y a quand même des parties où la musique est un plus ou moins isolée. C'est ces musiques-là qu'on vous a passées ce soir. Il y avait Title Screen avec le thème principal d'Halloween que l'on connaît bien, Being Stalked, Lobby, Main Menu et Title Screen avec une autre variation du thème. Vous avez pu vous rendre compte que c'est pas du tout les, enfin les notes sont jouées d'un ordre complètement différent. C'est la BO donc du tout nouveau jeu vidéo Halloween conçu avec John Carpenter. Donc il a fait également la Zizik. La BO officielle est inédite, elle n'est pas sortie. Par contre, ce qu'on va faire, c'est qu'on va faire exactement comme on l'a fait pour Toxic Commando. C'est dès qu'on fout la main sur le jeu, carrément, on va décompiler.
1: On va analyser le jeu, on va trouver les fiches.
0: On va décompiler tout. On va tout décompiler. On va récupérer les morceaux

Himekami avec Mizu Hikaru, c'est extrait de l'album Tono. Himekami, c'est un projet du japonais Yoshiaki Hoshi, avec des musiques très thématiques, avec

des sonorités asiatiques et des instruments traditionnels. Parfois, on sent une petite influence jazzy aussi dans sa musique. Mais depuis son décès, fin des années 90, début 2000, c'est son fils Yoshiki qui a repris la suite avec un style quand même plus moderne. Tono, l'album reprend certains morceaux de la BO Tono Monogatari, dont on vous avait passé de larges extraits il y a pas mal de semaines de ça. Mais par contre, ils sont entièrement réenregistrés dans cet album-là avec de nouveaux morceaux qui ont été ajoutés. Parce qu'il faut savoir que la BO de Tono Monogatari était sortie en LP à l'époque, en vinyle, mais n'a jamais été réédité, même pas en CD. Et c'est là-dessus que nous terminons notre émission ce soir.

0: On est arrivé à la fin de notre émission. Merci à vous de nous avoir suivis. J'espère que cette petite sélection vous aura plu. On se retrouve donc la semaine prochaine pour une nouvelle aventure musicale. Et si vous nous avez loupé, bah, il y a les séances de rattrapage.
1: Nous sommes rediffusés toujours sur Radio FMR dans la nuit de mercredi à jeudi à partir de minuit sur le DAB+, sur le streaming internet radio-fmr.net, mais également sur la FM à Toulouse sur le 89.1. Oui, la rediff, elle est sur la FM. Et donc, vous pouvez nous écouter par ce biais-là, mais également tout en marchant ou en écoutant depuis son bus via le podcast, et tout simplement avec fmr-mirage.lepodcast.fr, et vous pouvez télécharger tranquillement l'émission. Et sinon, bah, le plus simple, c'est aussi de nous suivre sur les réseaux sociaux.
0: Oui, puisque nous sommes sur Facebook X ainsi que sur l'Instagram de Radio FMR, donc vous pouvez nous contacter par ce biais-là. Allez, on se donne rendez-vous la semaine prochaine pour de nouvelles aventures musicales, et d'ici là, ben, dormez bien.
1: Bonne nuit à tous et à toutes.

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0: Hello Happy Taxpayers, hello Nasty Bushwhackers, il est midi passé, vous êtes bien sur Radio FMR 89.1 MHz, ça c'est la FM ou le canal 7C de la DAB+, mais aussi vous pouvez nous écouter partout, même si vous êtes en Terre Adélie, via le streaming internet que vous trouverez sur le site radio-fmr.net et
1: c'est crossover.
0: Oh, quel enthousiasme.
1: C'est le numéro.
0: Ah oui.
1: Ah putain,
0: ah, tu vois l'enthousiasme, il est retombé là.
1: 553.
0: Oh bien.
1: C'est vrai? Oh, du premier coup. Et j'ai même pas triché, j'ai même pas noté.
0: Ah non, mais t'as cherché fort. Hein.
1: T'as vu? Ouais, alors il a fallu ouvrir les fenêtres là.
0: Est-ce qu'on est tous là? Et non, bah il y a une Festine Grunt là, il est en train de tourner Fast and Furious spécial bus. Ah oui, c'est une Festine Grunt là, le GTA bus, il est pas là. Alors par contre, le prochain film, lui, sur le Tour de France, parlera d'une Miss Vélib.
1: Tout à fait, c'est moi.
0: Ah ouais, en Tour de France comme ça. Hein, ce qu'elle va faire, c'est carrément se jeter sous les roues des bagnoles qui accompagnent.
1: C'est ma grande passion. Et bonjour tout le monde. Moi, aujourd'hui, je vais vous présenter une petite bande dessinée manga, du coup, qui est la nouvelle sortie de nos amis de chez Rayon Édition. Donc, c'est toulousain.
0: Voilà.
1: On va parler d'animaux, d'ailleurs.
0: Ça s'appelle ?
1: Ça s'appelle Lullaby of the Untamed.
0: Le prochain biopic sera sur un surdoué du 7e art. Le protagoniste est Monsieur Cinéma de FMR, c'est Emmanuel.
2: Bonjour à toutes et à tous. Et aujourd'hui, on va partir en Californie, un peu dans, alors pas vraiment les bas-fonds, mais avec le personnage de quelqu'un qui tient une boîte de nuit et qui va arriver quelques petits soucis. Mais bon, je vous en dirai plus tout à l'heure.
0: Et le prochain cartoon sera sur l'esprit de frappeur de FMR.
1: L'esprit frappeur.
0: Eh oui, c'est sûr du sport.
3: Ouais, bien entendu. Ça sera moi à mon biopic, je le vis en ce moment même.
0: Ah.
3: Tout va bien. Tout d'abord, une excellente bande dessinée, vraiment. Alors, je le qualifie de bande dessinée, alors que c'est américain, enfin, anglo-américain. Et ça s'appelle « Tout ce qui meurt et agonise ». Et c'est vraiment une histoire étonnante, mais vachement bien torchée. Et je vous parlerai un peu plus tard, avant la télé, d'une série Netflix qui est en train de tabasser tout le monde parce que elle est carrément excellente, extraordinaire. C'est Lizzie Borden, l'histoire de la femme à la hache.
1: Oh, ça j'aime bien ça.
0: Ah ouais, oui.
1: Ça me plaît ça.
0: C'est dans le cadre de la 4e saison de Monstres.
3: C'est ça.
0: Monstres,
3: c'est
0: ça. Et ben moi aussi je parlerai série télé, mais là parle pas de monstres, je parlerai plutôt de lumière puisqu'il s'agit de la série télé Lanterns, qui est une nouvelle adaptation de Green Lantern où il y a 3 Green Lantern là-dessus qui sont dépeints là-dedans. Mais avant de rentrer in the vif fun sujet, El Morso Burinos et puis l'agenda.
1: Ouais.

0: est-ce qu'on leur a dit que ça ne sert à rien de gueuler comme ça, hein? Oh là là. Hein? Ah oui, c'est pour aller au-dessus des guitares, parce qu'elles cartonnent sérieux. C'est Sardonic Witchery avec Hateful Evil Throne, extrait de Hellstorm's Attack. Sardonic Witchery, c'est un groupe portugais, mais qui est basé aux USA. À Dallas, carrément, au Texas. Ils sont allés carrément voir JR. Et le groupe est aujourd'hui souvent qualifié d'ailleurs de formation Texas Black Metal. Pour un groupe portugais. Faut chercher, hein. Tout en conservant justement leur racine portugaise. Heureusement, qu'ils sont pas ensablés. Parce que là, ça décrasse.
1: Hein. Ouais, et ils ont intérêt à faire gaffe à l'ICE, qui est très actif de nos jours aux États-Unis.
2: Ouais, c'est clair, quelle horreur.
1: Alors, dans l'agenda, c'est la dernière partie du Discorama de ce mois, avec cet après-midi, ça commence à 14h jusqu'à 19h, c'est à l'IPN. L'IPN, c'est juste derrière là, les locaux réaménagés en atelier d'art, on appelait ça comme ça, multifonction. C'est l'expo Tranny Season avec la performance de S. Mago, je suis un fantasme, également la performance de Joe Polivelli, Mass of Winds. Donc ça part à 14h jusqu'à 19h à côté donc de la radio, enfin dans le coin. Sinon, ce soir, on a également au Dream O'Clock le Space Bucket qui fait dans l'art punk qu'on connaît un petit peu. Gamma GT, c'est de la cold punk, et Minitel Xerox, c'est de la Tripwave, de 3 à 7 €, en passant par 5, à partir de 20h ce soir au Dream O'Clock. Sinon, à Terre Blanque, à Saint-Lys, eh bien, c'est le festival Habibi, c'est la deuxième journée, deuxième soirée. Alors là, on est plutôt du côté du Maghreb, avec du rap, du jazz, du rock, du shabby algérien, du raï et des IDC, tout ça, à partir de 11h du matin jusqu'à 23h. Ce serait le même topo demain aux mêmes horaires. Donc, à Saint-Lys. Sinon, au Petit London, là, c'est chez nous et on n'a pas besoin de prendre la bagnole pour y aller. C'est Chemical District UK Drum Acid. C'est à partir de 22h et c'est prix libre. Au bout du pont, on a les Roommates et également un DJ set de 20h à 2h30. Ça, c'est gratos. Au Ravelin, ce soir, c'est les 80 Cuts qui font du krautrock et on a également TBD. C'est à 20h, ça coûte 5 € suggéré. Et on a également, au Ravelin, mercredi prochain, le Roi se meurt, un électronique duo. Et c'est à partir de 20h, ça coûte de 5 à 7 €. Du côté du Taquin, ce soir, c'est Mowgli et Namlouz. C'est du rock, du jazz, de la musique improvisée, de l'électro. C'est fabriqué par Bastien Arandrieux, Ferdinand Doumerc et Pierre Paulet. C'est donc ce soir, au Taquin, 21h, les prix habituels de 8 à 12 euros. Encore des petites annonces. Ce soir, au Little O'Clock, il y a Yoga Fire qui fait dans le rock metal. C'est à 20h, c'est gratuit. On a également à l'Engrenage, pour ceux qui aiment bien le metal hardcore, Kill Kronos. Earthquake et Damn It. C'est à l'Engrenage et la participation est libre, c'est à partir de 21h. Lundi, on a du métal au Rex à 20h, c'est Xandria et ça coûte 30 €. Mercredi, au Taquin, le Fibre Fortet, c'est-à-dire le quartet de Fibre, c'est du jazz, c'est au Taquin, 21h, 8 à 12 euros et se termine. Pratiquement, oui, je termine avec le petit truc qui fait que tout le monde va se déplacer, mais ce sera trop tard parce que ce sera complet, c'est la colonie de vacances qui revient au bikini. Je crois que c'est la troisième ou la quatrième fois. Alors, c'est un concept issu de l'idée foutraque de 4 groupes de rock, noise. Des fois, c'est des duos guitare-batterie ou des trucs comme ça, mais qui œuvrent tout et qui viennent pas du même coin et qui se sont dit, ouais, on pourrait faire un truc à 4 groupes ensemble. Donc, c'est le concept et ça ne se passe pas passe sur scène, ça se passe tout dans la salle avec quatre groupes répartis aux quatre coins de la salle et qui se donnent la réplique comme ça, qui jouent ensemble des morceaux des uns et des morceaux des autres. C'est excellent. Si vous voulez aller vous défouler à fond, eh ben allez voir la colonie de vacances. Attention, ça peut être furieux des fois. c'est au Bikini, donc jeudi prochain, 19h30, prix des places 22-25 €. Et moi, je pense que dépêchez-vous parce que généralement, ça risque d'être complet.
3: Ça va pas rester longtemps,
1: c'est
3: peut-être.
1: Une expérience à pas subir, mais...
3: Alors, il faut mieux le vendre, je pense.
4: Découvrir.
3: À découvrir, c'est mieux.
1: À découvrir et vraiment apprécier, à mon avis, si vous aimez le rock, bien entendu, quoi. Hein, ça, c'est la condition, quand même, un petit peu sine qua non. Et si vous aimez bien suer, tout au milieu d'une foule complètement serrée et qui pogote par un moment, par un moment, et qui fait n'importe quoi. Bref, ça vaut le coup. Et puis, écoute quadriphonique et assez sympathique quand même, quoi. Il faut le dire aussi, quoi.
3: Moi, j'ai un truc à rajouter pour le week-end. Ce week-end à Toulouse, c'est les arts en balade et vous pouvez donc aller directement sur le site. En fait, il y a plein d'ateliers d'artistes toulousains qui ouvrent leurs portes et on a tout le week-end pour aller visiter à peu près tous les ateliers qu'on veut. Donc évidemment, c'est pas n'importe qui ouvre sa porte. C'est, il y a une liste et tout. On peut aller regarder sur le site. Il y a soit la liste des artistes, soit carrément une carte interactive. Vous pouvez voir dans Toulouse tous les lieux qui sont ouverts d'accès. Et donc il y a plein d'ateliers et plein de styles différents. Il y a des peintres, des sculpteurs ou sculptrices. Enfin bref, il y a de tout. Et en général, c'est vachement sympa. Donc je conseille à tout le monde. C'est gratuit, bien sûr. C'est juste de la visite. Et plus il fait bon aujourd'hui, donc et demain il fera bon aussi. Donc c'est le moment.
4: Et la question qui nous brûle les lèvres, est-ce que tu ouvres ton atelier ?
3: Ah non, vraiment. Mais tu sais, je crois qu'il faut s'inscrire grave longtemps à l'avance et tout. Hein. C'est un truc. Je me suis même pas renseignée dessus. Quoi. Mais j'ai pas de vrai atelier moi. Si un jour j'ai un vrai atelier, oui. T'inquiète, ça arrive.
4: Bon.
3: Et je pense que c'est tout hein, pour
4: ouais, ce. Un peu de musique maintenant.
3: Allez, un petit peu de musique.

0: Nao Yoshioka avec Benny Huna et Braxton Cook, il y a du monde, avec le single You Got to Feel It, single qui est de la chanteuse de soul japonaise Nao Yoshioka. Donc il y a des Japonais qui font de la soul, ça c'est pas mal.
1: Ben, elle est vachement connue dans son pays, ouais, parce que elle chante en anglais et là, ben là, c'est bluffant. Mais elle fait également des versions en japonais et c'est pour ça qu'elle est connue un petit peu partout en Europe et dans le reste du monde. Elle est quand même une certaine aura de ce côté-là. Et en plus, ses deux albums sont excellents. Du début jusqu'à la fin, ça rajoute un petit peu quoi à l'envie d'écouter ce genre de truc.
0: Alors ce morceau collaboratif réunit donc le producteur multi-instrumentiste hollando-ghanéen Benny Huna ainsi que le saxophoniste et chanteur de jazz américain Braxton Cook. Donc quand même, ça fait un beau trio pour un morceau qui franchement dégage bien.
2: Oui, c'était très sympa.
0: Alors ?
2: Il y a autre chose de très sympa.
0: Oui.
2: Les animaux.
0: Eh ben, les singes. Du singe.
2: Les animaux. Les singes, entre autres. Moi, je vais vous parler donc de Lullaby of the Untamed, qui pourrait se traduire par berceuse des indomptés, quoi, par exemple. On pourrait dire un truc comme ça. Le dessin est de Hin, le scénario est de Yuen. Et c'est un one-shot de notre maison d'édition, nos copains de Toulouse, qui sont de Rayon Édition, qui font toujours des trucs super cool. J'avais déjà chroniqué, par exemple, Hanuman, quand il était sorti, qui était vachement sympa. Donc, nous sommes sur un manga qui se lit dans le sens qu'on dirait européen, je ne saurais pas...
0: Oui, oui, occidental. Ça,
2: ouais. Occidental, voilà, et qui est muet. Donc, il n'y a pas de texte.
0: Ah. Tiens, ça me rappelle un autre manga, il y a une trentaine d'années.
2: Ah bon ? Ben, Hanuman, c'était ça aussi. Hanuman, il n'y a pas de texte.
0: Je te suggère de découvrir Gon.
2: Gon, ah,
0: G-O-N.
2: Ok, pareil, je ne connais pas.
0: Ah ben, c'est l'histoire d'un petit dinosaure.
2: Oh.
0: Donc, à l'époque des dinosaures, mais petit comme ça. Et pareil, il n'y a pas une seule bulle de dialogue.
2: Ah, ben, en vrai, j'aime bien les BD muettes comme ça aussi. Alors, de quoi ça parle ? Tout commence dans un zoo. Donc on y voit tout ce qu'il y a de plus un peu glauque dans un zoo, quoi. Donc c'est des animaux qui s'emmerdent dans des cages, hein, concrètement. On voit quand même qu'il y a des soigneurs qui prennent soin d'eux et tout, mais bon, ça reste un peu tristou, quoi. Donc c'est un zoo qui est vachement fréquenté avec plein de familles et tout, et on découvre une gorille qui du coup clairement se sent seule dans sa cage, qui finit d'ailleurs par avoir une petite peluche singe pour lui tenir compagnie. Donc, c'est un peu tristou, mais les soigneurs, un matin, lui déplacent sa cage, là, jusqu'à 3 bébés tigres qui vont lui confier, en fait. Et ça marche bien. Ça l'occupe de s'occuper des bébés tigres. Les bébés tigres, bon, alors, ils sont trop mignons, c'est des bébés tigres, hein, donc laisse tomber comment ils sont trop choux. Et leur relation à tous les trois fonctionne bien. Elle est contente de les avoir et ça marche super bien pour le zoo aussi. Du coup, hein, y a une affiche, la presse en parle, y a des gens qui viennent, la nouvelle famille un peu recomposée, ça fait sensation. Bref, on est sur une situation initiale qui à la base quand même va plutôt bien. Surtout que maintenant qu'elle a ses trois tigres, elle est plutôt contente et tout. Bon, vous le savez, ça va se gâter. Malheureusement, boum, la guerre. La guerre, on ne sait pas exactement par qui, pourquoi, bien sûr, c'est pas clairement dit, mais on comprend que les humains fuient, que ça a été dévasté, bombardé, bref, c'est vraiment la guerre, quoi. La guerre a éclaté et tous les humains ont fui. Vraiment, en tout cas, ont dévasté le zoo, quoi. Il ne reste plus que les animaux qui sont là, qui sont à l'abandon. Bon, déjà, premier problème, évidemment, la nourriture, hein. Au bout d'un moment... Donc ça devient un peu le bordel parce qu'il y a plein d'animaux qui ont pu s'échapper et depuis ils sont plus bloqués dans leur case. Donc évidemment il y a les prédateurs, tu te doutes bien que tout ce qui est petit lapin et tout machin, ça n'a pas fait long feu forcément. Et on a aussi notre gorille et ses petits tigres qui ont besoin de manger aussi, quoi, qui savent pas chasser en plus encore, hein. Donc après avoir écumé tout ce qui reste un peu de nourriture, elle va avec ce petit tigre affronter plusieurs dangers, d'abord même dans le zoo, parce qu'en fait, il y a des animaux très vénères qui sont bien chauds de manger un ou deux petits tigres. Et ils vont donc s'échapper du lieu, parce que ça devient trop dangereux. Et elle, elle va partir avec ses trois petits tigres dans la nature, comme ça, tout, vraiment, c'est trop mignon. Hein. Donc, les petits tigres, ils apprennent à chasser. C'est mignon et à la fois, c'est un peu trash, parce qu'on a des vrais bons dessins de trucs un peu sanglants, de vraies chasses, quoi.
0: C'est que plus tu avances dans le pitch, et plus ça rappelle furieusement le graphic novel Pride of Baghdad.
3: Ouais.
0: C'est rigoureusement la même histoire.
3: Sur le début de l'histoire, parce qu'après...
0: Ah bah, non, évidemment, il y a chacun me traite le sujet à sa manière. Pride of Baghdad, c'est un graphic novel américain, justement, où pendant les bombardements de Bagdad, il y a un zoo qui est touché, et t'as les animaux qui sont dans la nature. Et pareil, ils doivent apprendre petit à petit à survivre. Ça tourne autour justement d'une famille de lions. Et la seule... qui sait faire ces soins-là, c'est une vieille lionne qui, elle, avait été capturée d'abord en Afrique pour aller dans le zoo. Donc les réminiscences de son instinct de chasse.
2: Ok. Oui, je vois ce que tu veux dire. Moi, j'ai pas la référence, mais alors certainement que doit y avoir en plus une inspiration ou un clin d'œil volontaire. Je pense.
0: Puis eux, c'est sûr, ils ont la ref. Quand on voit le début, parce que ça y a le début avec la gorille, avec les trois tigres et compagnie, ben on a vraiment le même fil rouge.
2: Ouais. Bah du coup, ils vont s'échapper donc aller dans la nature, apprendre à chasser, à vivre ensemble, à esquiver les dangers et tout. Donc je vous en dis pas plus parce que après bon, je vais trop spoiler, mais ils vont croiser plein d'animaux, peu d'humains. Bon après à chaque fois qu'ils croisent un humain, c'est pas c'est pas la fine fleur des humains quoi, donc c'est pas fou. Mais bon, vous en doutez, il va se passer deux trois petites choses un petit peu horribles et je vous préviens, ayez le cœur accroché hein. Soyez pas trop sensible, ok?
0: Ouais, voilà.
2: Parce que franchement, moi, il y a deux, trois fois, j'ai failli verser des larmes. Hein. Et puis, il y a des scènes où tu les vois arriver, où je m'arrêtais et j'étais là. Oh, je sens qu'il va se passer ça. Je suis sûre qu'il va se passer ça. Je veux pas qu'il se passe ça.
0: Et il se passe ça.
2: Il y a eu une fois où non, et j'étais rassurée, même si c'était bon. Après, je vais pas spoiler. Mais en tout cas, oui, si vous êtes sensible aux animaux et tout... Ça va, et vous attendrir et vous arracher un petit peu le cœur de temps en temps.
0: D'autant plus que les dessins sont très réalistes.
1: C'est ce que j'allais dire. Hein.
2: Ah ouais.
0: Vraiment, d'une précision dans certaines choses. Wow. C'est très réaliste.
2: C'est parfait. Regarde, c'est juste après. Dessin. Ah, c'est nickel, ouais. C'est ça.
0: C'est très réaliste. C'est vraiment splendide. L'expression des animaux, tout ça.
2: Ouais.
0: On voit qu'ils ont eu, je pense qu'ils ont eu à avoir pas mal de photos de référence pour vraiment bien capter l'expression des animaux, même quand à un moment donné, dans le zoo, le petit tigre essaye de grimper pour retomber. C'est franchement toute la manière dont les mouvements des animaux sont vraiment très très bien reproduits.
2: Moi, je suis d'accord, c'est bluffant.
0: Voilà, c'est bluffant. Et comme en plus, c'est quand même très très bien travaillé avec un très très grand réalisme, oui, s'il y en a qui sont sensibles, ça risque de les choquer pour certains passages.
2: Ouais. Et bah comme tu dis, c'est vraiment réaliste et en même temps, ça garde vraiment le côté émotion, tu vois, dans les yeux des animaux quand même. On s'identifie un peu à ce qu'ils ressentent et tout. Enfin, c'est vraiment bien fait. Les dessins sont d'un détail, mais d'un détail. Mais vous avez vu la dinguerie, quoi. C'est incroyable. Rien que le premier paysage que je t'ai montré au début,
0: oui,
2: là.
0: Là, le pire, c'est que là, tu vois, en plus, ça contraste énormément avec le reste, parce que la double page avec le décor, il est minimaliste, en fait.
2: Ouais.
0: C'est-à-dire qu'il y a c'est pas chargé, c'est très beau. Mais ça contraste par rapport aux autres pages avec les personnages, donc les animaux, qui eux sont très très bien détaillés et très chargés.
2: Ouais.
0: Donc ça fait un gros détail, un gros contraste entre le décor et le reste avec les protagonistes. Parce que franchement, les animaux, ils sont splendides.
2: Ah ouais, ils sont incroyables. Et puis d'ailleurs, même sans s'y connaître vraiment bien en animaux, on arrive à voir les différences avec des trucs qui peuvent être subtils en dessin. Tu vois, par exemple, il y a une espèce d'orang-outan qui vient, ou vraiment en fait qui apparaît juste à un petit moment dans la BD. Et on reconnaît immédiatement le, même si on sait pas mettre en dessus, que c'est pas non plus un gorille, c'est pas non plus un... enfin, c'est vraiment réaliste, ouais, quoi.
0: Surtout comme qu'il y a un moment donné, t'as un grand chimpanzé qui fout le bordel, qui est très, très en colère.
2: Oui, oui, oui, oui.
0: Là, tu vois, en plus, tu ressens bien la colère sur le visage du chimpanzé, c'est un truc de fou, quoi.
2: Ouais, franchement, c'est impressionnant. Même les vers le milieu, à un moment donné, ils vont croiser une bande de facochères, là, non, de gros sangliers, là. Bien vénère, facochères, ouais, c'est ça. Et c'est les scènes d'action et tout, enfin, c'est... Franchement, c'est impressionnant. L'ouvrage est magnifique.
0: Le grizzly aussi.
2: Oui, le grizzly aussi est incroyable. Enfin, la maman, tu vois, qu'on va suivre tout le long, qui est génial, qui est trop forte.
0: Ce qui contraste aussi, c'est le fait que quand c'est des scènes assez calmes et compagnie, c'est super bien détaillé. Mais quand c'est des scènes d'action, là, par contre, c'est plus.
2: Oui, c'est vrai.
0: C'est moins détaillé, c'est plus furieux, c'est plus dans le mouvement, quoi.
2: Il y a des déformations un peu, ouais, t'as raison, pour accompagner les mouvements et tout. Non, franchement, c'est vraiment super bien dessiné, c'est magnifique. Ça, il y a quand même de la quantité en plus à lire, hein. Franchement, c'est une bonne petite histoire et tout qui prend du temps. Et c'est vraiment pas cher, c'est 7,95€.
0: Et surtout, il n'y a pas besoin de traduction ou quoi que ce soit, hein. C'est
2: exactement
0: international.
1: Ouais.
0: Et surtout que la mise en page et la découpe et tout ça, ben, tu suis carrément le truc, quoi.
2: Ouais.
0: T'as pas besoin d'avoir des textes.
2: Il n'y a vraiment
0: tu
2: pas besoin de texte.
0: Tout,
2: ouais, ouais, absolument. Il n'y a besoin d'aucun texte, d'aucun contexte. Tout est vraiment ultra bien représenté. Et c'est vrai que tu l'as dit, c'est un bon point, hein. Peu importe la langue que vous parlez, vous pouvez le lire et en vrai, tout le monde peut, enfin, genre, se mettre dans l'histoire, quoi. Et voilà. C'est à la fois, trop mignon et à la fois, genre, un peu vénère et tout, mais c'est trop cool. Je vous le conseille pour 7,95€, c'est franchement pas bien cher pour une édition de qualité comme ça. Et puis en plus, c'est toulousain. Et c'est chez nous. Voilà, c'est tout pour moi. Je vous le conseille, c'était Lullaby of the Untamed. Et ça vient de sortir.

0: Harry Dean Stanton avec Tennessee Whiskey, extrait de son unique album, Pulp Fiction.
1: Ouais.
0: Parce que Harry Dean Stanton, c'était, on le connaît tous, mais en tant qu'acteur. Ouais, mais c'est également un chanteur, un musicien incontournable, certes, mais c'est surtout un acteur. Nous, on le connaît que sur ce truc-là. Il est salué comme l'un des plus grands second rôles du cinéma mondial. C'est vrai que quand on le voit dans un film, c'est pas pour le principal. En général, en tant qu'antagoniste ou en tant que pote du héros, mais voilà, il a toujours eu les seconds rôles, mais à chaque fois c'était marquant. Et donc on le retrouve également dans le monde de la musique avec cet unique album Pulp Fiction. La voix, la guitare, et c'est tout. Et toujours dans un côté très roots américain, quoi.
1: Oh, bah oui, c'est racine hein, quand même, quoi. Mm-hmm. On va rester de l'autre côté de l'Atlantique, mais pas aux États-Unis. On va monter un petit peu au Canada pour ce magnifique bouquin qui s'appelle « Tout ce qui meurt et agonise ».
2: Oh,
1: et
2: wow.
1: Vous voyez une couverture très pastorale, hein. C'est une scène dans la campagne avec une ferme au loin et puis un monsieur qui est en train de traire une vache. Sauf que vernis sélectif oblige, vous remarquez que la vache...
2: Elle va pas ultra bien.
1: Elle s'essaie de manger quelques morceaux, hein, on peut dire, quoi. Et pourtant, cette scène, dans la pose qu'a l'animal et le trayeur, le fermier, on se dit, ouais, c'est tranquille, c'est calme. Et effectivement, dans la campagne dont il est question, du côté de Calverton, au Canada, eh bien, c'est comme ça que ça se passe. Et ça nous raconte l'histoire de Jack Chandler. Jack Chandler est donc ce fermier que tu vois là, qui est en train de traire sa vache, et qui a repris une ferme qui est située tout en haut de la colline, et un petit peu l'écart de la petite ville de Calverton. Pour une raison que je vous expliquerai un petit peu plus tard, la ferme est tout en haut de la colline, étant fabriquée au 19e siècle par un afro-américain autrefois esclave qui s'était enfui et qui avait atterri au Canada. Et donc, les gens là-bas, comme il y avait des contrées et des endroits qui étaient complètement vides, il n'y avait absolument personne, les gens lui ont dit, écoute, si tu veux gagner ta place ici, en 2 ans, sur la colline, tu nous construis une ferme et tu commences à pratiquer l'élevage et la culture, et au bout de 2 ans, si tu accomplis ta tâche, eh bien ce sera à toi, ce sera ton bien. Et donc c'est le père de Jack Chandler qui va hériter dans la descendance de cette ferme, et cette ferme, bien, elle est un petit peu modernisée, car très tôt, sachant que le paysan qui occupait cette ferme était complètement coupé pratiquement du reste du monde, eh bien, il était obligé pratiquement de vivre en autosuffisance. Et pour ça, eh bien, il a construit également, eh bien, une mini centrale hydroélectrique pour avoir un petit peu d'électricité, également, eh bien, pour une irrigation de ses terres, et il a également construit

0: fois que son père est mort, et Jack, en fait, avait un problème dans ce village, c'est qu'il s'est découvert homosexuel. Et à un moment donné, eh bien, quand tout va bien, quand toute l'affaire marche, eh bien, il tombe sur un charmant jeune homme, et c'est l'amour fou, ils vont se marier, et ils vont carrément décider d'adopter un enfant. Et justement, une des seules dans le village qui n'est pas contre eux, parce qu'il y a quand même des gens qui sont un peu plus tolérants que d'autres, eh bien, une femme, Black, en l'occurrence, eh ben, leur propose, enfin bon, ils font un arrangement pour qu'elle soit mère porteuse. Et donc, eh bien, ils vont avoir comme enfant un charmant bébé qui va grandir et qui va atteindre ben, l'âge de 7, 8 ans, 10 ans, on va dire, quand eh bien, quelque chose de bizarre va commencer à se passer.
1: Ah.
0: Ce qui va commencer à se passer, c'est que des personnes et des animaux, eh bien, vont avoir une envie irrésistible de commencer à manger. Mais pas n'importe quoi, à manger de la chair humaine, ainsi que tout le reste. Alors, quand ça commence comme ça, on se dit, ouais, c'est pas bon, et on ne sait pas à quoi c'est dû, hein. C'est peut-être dû à un virus, et tout ça. On apprend un peu plus tard quand il y a une troupe d'éclaireurs qui viennent d'un autre endroit, eh ben, justement, pour nettoyer la ville et pour nettoyer la surface de tout ce qui est infecté, hein, d'une manière ou d'une autre. Sur la couverture, on voit la vache qui est légèrement entamée du côté des côtes, et puis sur l'épaule et tout ça, on se dit, elle est infectée, donc il faut les tuer. Et que ce soit des humains ou des animaux, s'ils sont infectés, il faut les tuer comme d'habitude. Sauf que la différence qu'il y a avec les zombies purs et durs, c'est que les zombies, eux, ils mangent du cerveau. Brain.
2: Ça, c'est la version d'Anno Banone. Romero, ça charcute dans tous les sens.
0: Oui. J'aime bien toujours citer ce film.
2: Le retour des morts vivants.
0: Et donc, ça va se transformer en espèce de semi-western post-apo avec justement l'intrusion d'espèces de groupes d'hommes et de femmes armés qui sont là pour éradiquer justement tout ce qui est possible d'être éradiqué, sachant que bien il y a cette infection. Mais parallèlement, quand Luke Chandler, le mari de Jack Chandler, et la petite commencent également à avoir des symptômes, et au bout d'un moment, sur la petite, ça commence à être très grave. Elle a complètement c'est vraiment affreux à voir. Pourtant, Jack Chandler, lui, qui les côtoie tous les jours, eh bien, ne ressent rien. Il n'est pas infecté du tout. Et même quand il va se déplacer en ville pour voir des personnes qui sont infectées, eh bien, lui, il a appris au bout d'un moment, à savoir comment cohabiter avec des infectés. Il suffit de leur faire à manger. Sauf que le problème, c'est que tu ne peux pas leur faire à manger n'importe quoi.
1: Ah ben ouais.
0: Je vous laisse.
1: Aïe, aïe, aïe.
0: C'est lié parce que c'est absolument excellent. Alors, c'est fait par Tate Bromal, le scénariste, et par Jacob Phillips, le dessinateur, le fils de Sean Phillips.
2: Et Jacob qui était justement à Toulouse samedi
0: dernier. Samedi dernier, c'était Sean Murphy.
2: Non, il y avait Jacob Phillips.
0: Non, c'était Sean Murphy. J'y étais lundi, quoi. Je veux dire, justement, quoi. Je sais ce que j'ai loupé, une semaine en retard, quoi, de toute façon, quoi.
2: Je crois qu'on ne parle pas de la même boutique.
0: Ah, bah si.
1: On va fact-checker. Bon. On va faire un fact-checking.
0: Et donc, ce qu'il y a de bien, quoi, de toute façon, c'est que,

0: le dessin qui est vraiment travaillé, là il fait à chaque album qu'il fait sans la copie, il s'améliore techniquement parlant, quoi, hein, au niveau du dessin, quoi.
1: Les dessins sont vraiment super cool.
2: Ah ouais, ce qui est marrant, c'est qu'en plus c'est que le sujet que c'est un peu zombiesque, il a un trait et un ancrage qui rappelle justement celui de Walking Dead, là, j'ai oublié.
1: Je sais plus.
0: Charlie Adler.
2: Ouais. Il y a des moments, tu vois, on voit qu'il récupère un petit peu la même manière.
0: Adler qui dans les couvertures alternatives qu'il y a à la fin du bouquin, eh bien, fait une couverture
1: trop bien.
0: Du bouquin. Non, mais moi ce que j'ai trouvé aussi vachement bien, mais par contre, au départ, au tout début, quand ça commence, eh bien, c'est cette espèce d'alternance de cases qui sont répartis, une case c'est dans le présent, une autre case c'est une réflexion du passé par rapport aux personnes ou à des choses comme ça. Et cette répétition de cases, tu vois quoi, qui sont alternées par rapport à la scène et à la temporalité, au départ, ça te dérange un peu parce qu'il faut vraiment réfléchir pour continuer à suivre le fil et après bon ben ça devient une habitude pratiquement, quoi, parce que ça se reproduit encore à plusieurs occasions dans les différents chapitres de bouquin, quoi. Et là vraiment c'est du très très très bon boulot, quoi. J'ai rien à dire de plus, quoi, vraiment, quoi. C'est très très bien foutu, avec bien sûr quand même quelques petites phrases bien senties, une espèce de critique, pas de l'Église, mais enfin bon, des cultes et des croyances en général, quelles qu'elles soient, hein, que ce soit eh bien les idées complotistes par rapport au Covid ou à d'autres choses comme ça. Ben, bref, il y a quelques petites choses qui passent comme ça tranquillement.
2: À chaque fois que tu as un truc qui est plus ou moins post-apo et compagnie, tu as toujours une à un moment donné, une critique assez acide des croyances, en mettant très souvent en avant un fanatique. C'est et la manière dont il veut imposer son truc par rapport aux autres, c'est un truc de fou. À chaque fois que tu as un truc post-apo, t'as toujours ça à un moment donné. Et bon, je l'ai pas trop lu, mais j'ai l'impression qu'il y en a un comme ça qui est un peu dans le même état d'esprit, quoi.
0: Oui, non, parce que bon, bah entre la violence et la tension qui existe par rapport aux intrus, par rapport aux gens qui sont infectés, parce que les gens qui sont infectés, ils sont sympas, ils disent rien du tout tant qu'ils ont mangé, quoi. Mais quand ils ont faim, là, ouais, c'est là, autre chose. Voilà. Alors justement, c'est comme ça que Jack a pu s'accommoder de rester avec Luke et avec sa petite fille qui sont infectées. Hein, c'est qu'il sait qu'il faut leur donner à manger à un moment donné. Hein, et il va faire pareil avec les animaux de sa ferme. Et quand il y a des poules, par exemple, il n'y a pas de problème. Bon, on leur fait manger
1: une ce poule, dont ils ont besoin.
0: Une poule assez pour que les poules puissent manger, quoi, tout simplement, quoi.
1: Ça a l'air trop bien. Puis les dessins à l'intérieur avec les ambiances de couleurs et tout, ça donne vraiment envie de lire, c'est super beau.
0: Ouais, et je vais pas citer un coloriste, justement, quoi, qui fait aussi un boulot assez incroyable dans ce bouquin. Je vais le trouver assez rapidos, en principe. Pete Martin, donc aux couleurs, quoi. Bref, c'est vraiment impeccable et c'est sorti chez Urban.
1: C'est pour ça.
0: Vu le bouquin que c'est, je veux dire, c'est un beau bouquin, une couverture cartonnée,
2: oui, c'est rigide, c'est un bon graphique novel, quoi.
0: Vernis sélectif pour les parties sanguinolentes et pour le titre. Et ça coûte que 21€, quoi.
1: Ah oui, ça va. Donc, pour une belle édition comme ça.
2: Oui, parce qu'il y en a des pages.
0: 176 pages.
1: Ouais, quand même, ça a l'air d'être.
0: Au total, quoi. Bon, il faut retirer les couvertures alternatives. Alors, outre Charlie Adler, on a aussi une couverture alternative assez rigolote, celle-là, là, avec le tracteur, c'est Death Lemire. Il y a du boulange, hein, c'est ça qui est assez intéressant, quoi. Et Sean Phillips également, le papa qui va faire...
1: Oh, ah ouais, elle est cool aussi.
0: Réservative. Et on a également, eh bien... Dante et Jordi Belair, quoi, pour ce...
1: Elle est bien aussi, celle-là.
0: Ouais, ouais, mais bon, c'est un petit peu pastiché, là, le tableau fameux de...
1: Ah oui, avec les paysans, là, oui, avec, ouais, la fourche, ouais, avec la fourche et le truc.
0: Norman Rockwell, voilà, oui. C'est ça, quand ouais. Je suis arrivé, quoi. Bref, voilà.
2: Bah, la couve, pensez quand même à Rockwell, quand, la manière là, dans ses
0: films. Aussi, ouais, non, mais bon, c'est vraiment le truc
2: parce
0: avec.
2: Que là, tu dois pas connaître Norman Rockwell.
1: Si c'est celui qui a peint le truc avec la fourche, oui.
2: Ouais, voilà, mais c'est un peintre américain qui était spécialisé dans les scènes de la vie quotidienne dans l'Amérique profonde, quoi.
1: Ok. Non, mais la couverture, elle est incroyable, en vrai, cette vache sanguinolente, genre en plein milieu, derrière un tout paysage ultra beau, ultra calme et
0: mais
1: tout.
0: Mais tu le remarques pas au départ, hein.
1: Ouais,
0: si
1: c'est
0: veux,
1: ça.
0: Quand tu l'as en magasin, sur les étagères, tu remarques pas tout à fait. Tu dis, bon, ok, c'est un reflet, c'est un truc comme ça et tout, quoi.
1: C'est un grand poster chez moi, là.
0: Quand tu rentres dedans,
1: J'adore.
0: Tu peux te rendre des coups, quoi. Franchement, on sait jamais.

0: Santana avec Oye Como Va, extrait de l'album Abraxas. Oye Como Va, c'est l'un des plus grands succès du groupe de rock américain. Donc Santana, sorti en 70 sur le deuxième album emblématique, donc Abraxas. Bien que mondialement popularisé par la guitare de Carlos Santana, ce morceau est à l'origine un cha-cha-cha, écrit en 56 par le roi du mambo Tito Puente. Or, la version de Santana fusionne à perfection donc le rock psychédélique, le blues et les rythmes latins, ce qu'on appelait à l'époque le Chicano Rock. Et ça propulse le titre à la 13e place du Billboard Hot 100 au début de l'année 1971. C'est vrai que c'est un des morceaux les plus emblématiques de Santana. Et qui est emblématique maintenant, c'est l'acteur de ton film.
1: Ah bah oui.
0: Ah bah oui.

0: Et donc aujourd'hui, il s'agit du film The Get Out, qui est un film américain et australien, qui est de Derek Bort, qui date de 2026, donc tout récent. Et il est adapté du roman Strip de Thomas Perry. Il y a dans cette histoire donc Manco Capac, c'est donc un Albanais qui vit aux États-Unis depuis une vingtaine d'années et il est maintenant propriétaire d'une boîte de nuit donc en Californie et il avait racheté en fait une ancienne boîte de striptease qu'il a un peu modernisée et qu'il a un petit peu où il a enlevé un peu tout le côté un peu striptease. Il a maintenant 55 ans et sa vie est intense mais bon il est pour l'instant, en tout cas, en bonne santé, d'après ce qu'il croit. Et sa petite amie qui gère avec lui la boîte a 20 ans de moins, mais bon, ils sont bien ensemble. Elle s'appelle Sunny. Et donc, comme je vous disais, leur couple se porte plutôt bien. Seulement, sa vie a quand même, donc, est assez stressante. Et un après-midi, alors qu'il rentre chez lui, il va prendre deux doses de Viagra.
1: Ah,
0: et c'est une dose de trop. Et donc, il va faire une petite crise cardiaque pendant qu'il fait l'amour donc à Sunny.
1: Ah,
0: c'est un peu ballot.
1: Ouais.
0: Ben oui.
2: Mais quelle belle mort.
0: Et oui, alors, il va pas mourir. Il va donc être hospitalisé et la docteure lui donne quand même des conseils afin d'éviter d'avoir de nouveaux problèmes de santé.
2: Déjà de réduire d'une pilule quand même.
0: C'est ça, entre autres. Mais bon, ce n'est pas si simple pour lui, parce qu'en fait, son travail lui prend quand même beaucoup de temps. Et c'est vrai qu'il sait très bien qu'il fait pas non plus très bien, il fait pas trop attention à ce qu'il mange. Mais bon, contrairement à ce qu'on pourrait penser, Manco va quand même écouter la docteure et se dit même qu'il pourrait peut-être vendre sa boîte de nuit et aller s'installer à l'autre bout du monde. Alors bon, il pense avec Sunny peut-être aller s'installer en Thaïlande et donc prendre un petit peu une retraite anticipée afin de pallier à d'éventuels nouveaux soucis. Il va contacter alors Joe Carver. Joe Carver, c'est un type qui s'est toujours dit intéressé par l'achat du club. Et donc celui-ci va réfléchir et lui dit qu'il va revenir plus tard vers lui afin de lui faire une proposition. Manco doit également prévenir Rodriguez. Rodriguez, c'est un dealer qui se sert en fait de son club pour blanchir de l'argent. Lui, il est OK avec ça parce que ça lui permet d'être tranquille et d'être protégé. Sauf que il se dit quand même que c'est peut-être mieux d'attendre le dernier moment pour le prévenir. Parce que bon, s'il y a un changement de propriétaire, évidemment, peut-être que le business va être différent. Ce que ni Manco ni Rodriguez ne savent, c'est qu'en fait, le FBI surveille la boîte depuis quelque temps et que c'est notamment ce Joe Carver qui se fait passer donc pour en fait il est sous couverture et qui dit être intéressé par acheter la boîte alors qu'en fait c'est lui qui chapeaute l'opération du FBI.
1: Ah.
0: Eh oui. Sinon, ça serait pas marrant. Un soir, alors que Manco donc va déposer la recette du jour en liquide comme d'habitude donc au distributeur, il se fait braquer et c'est à ce moment-là que ça va un petit peu changer la donne puisque dans un premier temps, déjà, lui, il va hésiter à appeler la police. Finalement, il s'y résout quand même parce que déjà, il y a quand même 75 000 dollars à récupérer. Et puis surtout, sa femme, elle lui dit, ouais, mais bon, ça va paraître louche si tu le fais pas. Enfin, bref. Donc, il vaut mieux quand même qu'il reste plus ou moins dans les règles à ce niveau-là. Il va prendre lui-même sur son propre argent. Pour faire en fait un dépôt équivalent pour éviter notamment les trafiquants de drogue qui sont un peu derrière qui surveillent un peu tout ce qui se passe qu'ils soient au courant qu'il s'est fait voler de l'argent. Rodriguez va tout de même être au courant parce que il a le bras long et c'est là que tout va un petit peu basculer parce que la tension va monter déjà d'un cran et puis il va quand même le prévenir c'est arrivé une fois, il faut pas que ça arrive une deuxième fois. Et ce qui devait arriver arriva. Il va y avoir un deuxième braquage par le même braqueur qui est plus ou moins, à qui on va demander en fait de braquer exprès donc le Manco pour qu'il ait des soucis après. Donc. Je vais pas trop vous dévoiler après le reste, évidemment. Et sinon, ça serait pas marrant. Donc, il faut vouloir regarder le film pour vous voir un petit peu comment ça se déroule.
1: Ouais.
0: Pour les, pour les acteurs. Donc, nous avons Russell Crowe, que vous connaissez peut-être. Hein? Plus de 70 films quand même à son actif, qui joue donc Manco Capac. Il y a également Teresa Palmer, donc, qui joue Sunny, qui a déjà une trentaine de films et séries derrière elle. Nous avons également Luke Evans, qui joue Joe Carver, donc il a déjà joué lui dans une cinquantaine de films et séries. Et également Daniel Zovato, dans le rôle de Rodriguez, qui a déjà lui une vingtaine de rôles à son compte. Pour la musique, donc c'est Brian Senti qui s'y colle, qui a déjà plus de 30 BO à son actif. Le réalisateur, qui est également co-scénariste, donc Derek Porte, pour lui c'est son 7e long métrage. Et donc pour ce film, pour le voir, donc il est disponible actuellement sur Prime Video.

Full Blown Cherry avec Highway to Hell, extrait de l'album The Rockabilly Tribute to AC/DC. Évidemment, vous aurez évidemment compris que c'est bien la chanson d'AC/DC qui est reprise ici, puisqu'ils ont fait même carrément tout un album qui revisite de manière audacieuse et frénétique, justement, les grands classiques du groupe de hard rock australien. En y injectant donc évidemment l'énergie rétro du rockabilly portée par des guitares hollow body et une contrebasse nerveuse. Mais là, c'est pas nerveuse qu'on va faire maintenant, parce que là, on va aller à la télé pour une série sur des lumières.

0: Voilà, c'est bien ample, ça commence bien ample comme ça. Et il faut dire que la série tout au long comme ça, c'est quand même assez assez calme malgré le titre Lanterns, parce qu'on va parler de personnages qui sont de véritables lumières au sens propre du terme, puisque ce sont les Green Lanterns, car depuis quelques semaines, une série télé, donc Lanterns, commence à se faire des fans sur la plateforme de streaming HBO Max. Alors, faisant partie du nouveau DCU, qui est mené par un certain James Gunn, qui a cartonné avec Superman la semaine dernière, mais s'est vautré avec Supergirl au ciné, mais qui semble se faire refaire une virginité, la Supergirl, là, en streaming. Parce que là, maintenant, c'est sorti sur HBO Max, j'ai regardé les chiffres, elle est numéro 1 au niveau du streaming.
1: Et ouais,
0: c'est,
1: ouais,
0: c'est vautré au cinoche. Et numéro 1 au streaming.
1: Ouais, c'est dommage, parce que bon, bah, ça montre bien que le public en majorité est quand même masculin et donc légèrement macho.
0: Mm-hmm.
1: Mais, non, faut dire les choses comme elles sont.
2: Ah, oui, c'est clair. Fait.
0: Mais tu vois, elle a la même carrière que les maîtres de l'univers, donc, que je vous ai présenté, pareil, qui s'est, bon, on l'a pas eu au ciné, mais il s'était vautré au ciné à droite à gauche. Par contre, il a cartonné en streaming. Alors, la série Lanterne met en avant ces policiers cosmiques qui possèdent donc des pouvoirs presque magiques grâce à un anneau de pouvoir à leurs doigts, qu'il faut recharger régulièrement via une batterie qui, contre toute attente, ressemble à une vieille lanterne à pétrole.
2: Ah ouais.
0: Et bon, quand même, c'est comme pour des IT super avancés, ça quand même donne réfléchir, hein, leur batterie, là. C'est donc une adaptation du comic Green Lantern de l'univers DC, où évoluent les autres super-héros comme Superman, Batman et Tutti Quanti. Il y a déjà eu quelques incarnations live de ce personnage avec Legend of the Superheroes dans les années 70, le téléfilm Justice League à la fin des années 90, mais aussi, et malheureusement surtout, le film avec Ryan Reynolds.
3: Ouais. Même lui ne l'a pas assumé.
0: Ah non, c'est... Ben oui, quand il en parle dans Deadpool, hein. Ah, ne me donnez pas un costume vert et non en CGI non plus. Donc, on en est à une nouvelle mouture. Après le film Superman, où le Green Lantern montré à l'écran est le bourru Guy Gardner, qui n'est pas le premier Green Lantern de la Terre, comme le montre justement cette série. Mais qu'est-ce à quoi, Green Lantern, vous me asquerez-vous, per favor, Tovarich?
3: Bah oui.
2: Bah oui, c'est quoi?
0: C'est quoi? D'abord, c'est un comics qui a été créé en 1942.
2: C'est vieux.
0: Voilà, c'est pas tout jeune, comme dirait l'autre. Aucun de nous n'était né, hein. On a beau chercher, on n'était pas né. Mais ce n'est pas le personnage de Hal Jordan qui était le Green Lantern, mais Alan Scott. Et de plus, les gardiens extraterrestres n'existaient pas dans ce concept-là. Le concept, en fait, c'était que Alan Scott ait trouvé une lanterne verte, magique, ayant une énergie donc inépuisable. Alan se forge grâce à cette lanterne un anneau vert qu'il doit recharger toutes les 24 heures.
2: Alors 24 heures, c'est un peu chiant.
3: Comme l'iPhone.
2: Putain.
0: Oui, comme les montres mécaniques, il fut un temps.
2: Ouais, c'est chiant.
0: Bah oui, mais c'était en des années 40.
2: Ah ouais, j'entends.
0: Alors son pouvoir n'est pas de matérialiser les objets ou des créatures, mais de manipuler tout ce qui est en métal. Le bois devenant alors, de ce fait, son point faible. Cette incarnation de Green Lantern, qui a un costume rouge d'ailleurs, fera partie de la société de justice. Et dans les années 50, donc, les comics de super-héros s'effacent au profit des récits de guerre, d'horreur, de crimes et de romance. Eh oui, il y a eu des comics de romance qui ont super bien marché dans les années 50. C'est vers la fin de cette décennie, donc des années 50, que DC Comics relance leurs super-héros. Mais ils vont les recréer complètement. Alors si Superman, Batman et Wonder Woman restent tels qu'ils sont, parce qu'eux, ils n'avaient jamais arrêté, les autres personnages sont carrément revus, rejoignant donc les nouvelles créations aussi. Ainsi, Green Lantern revient sur une toute nouvelle forme, sous les traits de Hal Jordan, un pilote d'essai qui trouve un vaisseau spatial qui vient de s'écraser sur Terre. Il y trouve un alien à la peau violette qui lui donne un anneau vert avant de mourir. Hal Jordan devient Green Lantern, un membre d'une police spatiale dirigée par les gardiens de la planète Oa. Le concept est tel que dès qu'un Green Lantern meurt, l'anneau va trouver un hôte digne de lui. Alors Jordan devient le premier Green Lantern terrien, parce que jusqu'à présent, il n'y en avait pas. Alors d'autres suivront, comme John Stewart, Guy Gardner ou encore Kyle Rayner. Alors les pouvoirs sont là aussi différents de la version justement de l'âge d'or. L'anneau permet de matérialiser tout ce qui nous passe par la tête. plus on est imaginatif, donc mieux c'est.
2: Oh.
0: Bon, c'est bon pour les artistes.
2: Ouais.
0: D'ailleurs, Kyle Rayner, la dernière incarnation de Green Lantern, c'est un dessinateur de comics.
2: Ah, trop stylé.
0: C'est pas mal. Alors, le personnage de Green Lantern est populaire chez DC et on le retrouve bien évidemment dans les divers dessins animés, dès les premiers Super Friends jusqu'aux plus récentes productions, en passant par les séries GL1 et GLU. En live, il est incarné, donc comme je le disais, dans les années 70, avec un téléfilm qui s'appelle Legend of Superheroes, mené par le Batman d'Adam West. On n'a jamais eu ça en France, je vous le dis de suite. Et avec d'autres héros comme le Shazam de la série télé de l'époque, qu'on n'a jamais vu non plus en France. En 97, c'est un téléfilm JLA qui est tourné, mais ne sera pas diffusé aux USA. Par contre, il a été en France. Moi, j'ai enregistré. Comme leader, il y avait l'équipe de cette équipe-là, c'était Martian Manhunter, et avec ce côté, justement, un Green Lantern. Alors, la dernière incarnation live, et vous vous en souvenez, c'est Ryan Reynolds, dans un film conçu comme comique, alors que le personnage de Hal Jordan est quand même quelqu'un un des plus sérieux de DC. C'est une des raisons majeures que le film s'est planté, hein, parce que l'échec cuisant va alors enterrer le projet de suite. Parce qu'ils avaient prévu une suite. Hein. L'a échappé belle. Alors, quand Zack Snyder crée le DCEU, un Green Lantern devait se joindre à la fête lors d'un Justice League 2. Mais l'arrêt de cet univers fragilisé par Warner va nous laisser un peu sur notre faim. Alors, depuis que James Gunn est à la tête du nouveau DCEU, connerie puisqu'il suffisait simplement de continuer sur l'univers déjà existant avec de nouvelles vues, bah, il revoit le tout en profondeur. Il commence avec la série Preacher's Commando, mais surtout avec le film Superman l'année dernière. Alors cette année, il nous livre Supergirl, mais donc et surtout cette série Lanterns, qui met en avant ses policiers de l'espace. Alors si on a déjà découvert Guy Gardner en Green Lantern dans Superman et la série Peacemaker, bah, cette série Lanterns nous fait découvrir Hal Jordan et John Stewart. Et ne peut-il pas y avoir qu'un seul Green Lantern ? Parce que là, je vous en ai cité trois quand même. Oh. Allez, si Synopsis m'était compté. Il y a maintenant des décennies que Hal Jordan officie comme le premier Green Lantern terrien. Il a d'ailleurs révélé au monde entier son identité secrète et devient une sorte de star. Tout le monde le connaît. Mais Jordan est désabusé, aigri et surtout très désagréable envers tout le monde. C'est vraiment ce qu'on appelle vulgairement un connard.
2: Un gros coup.
0: Ah voilà. Alors depuis peu, et surtout 10 ans avant les événements de Superman, là, le film de l'année dernière, Jordan doit former son futur remplaçant John Stewart, ce qui le met en rogne parce qu'il estime qu'il peut continuer encore longtemps. C'est vraiment un gros con. Hein. Alors leur relation mentor-élève est chaotique et Jordan fait tout pour mettre Stewart dans l'embarras, jusqu'à le mettre en danger délibérément. Simplement, je te mets en situation. Mais franchement, quand il le met en situation, l'autre qui s'en sort vraiment de justesse. Mais Stewart a un destin que ses parents ont mené dès la naissance. Son père avait tout d'abord été choisi par l'anneau d'Abinsour, l'extraterrestre, mais comme il a eu peur de l'anneau, bah, ce dernier est reparti pour atteindre Hal Jordan. Donc, ce qui fait qu'il est persuadé que c'est lui normalement qui aurait dû être le Green Lantern. Alors du coup, il va, le père de John Stewart, a l'obsession que son fils ne devienne le prochain Green Lantern et il l'entraîne comme un véritable soldat dès le plus jeune âge. Donc à la dure. À tel point que... Parce qu'il dit, quand l'anneau lui demande « Est-ce que tu as peur ?» Il faut répondre non. Et là, tu deviens le Green Lantern.
2: Ah.
0: Et justement, lui, il dit oui. Donc il apprend à son fils à ne pas avoir peur. Alors, dès les 4 ou 5 ans, pour pas apprendre, il lui met une pomme sur la tête et il tire, poum, dans la pomme.
2: Ah ouais.
0: Faut apprendre pour que le gamin apprenne...
2: Intensif, l'exercice.
0: Voilà, et plein de choses comme ça. Hein, Alors Jordan et Stewart arrivent dans la ville de Rocheville, dans le Nebraska, où ils enquêtent sur une fusillade où des aliens ont été abattus par une milice locale menée par un riche fermier du nom de William Macon. Ils s'associent avec la shérif du coin, Carrie Kane, la belle-fille de Macon. Au cours de leur enquête, Hal et John découvrent un trafic de technologie alien qui remonte à un antique ennemi des Green Lanterns qui a autrefois menacé tout l'univers, les Manhunters. Mais les événements qui s'enchaînent vont mener à une nouvelle tuerie et bon, je vous laisse découvrir la suite. Alors, c'est créé par Chris Mundy, souvenez-vous de True Detective et Ozark. Damon Lindelof, celui qui a fait Lost et Leftovers, et Tom King, scénariste des comics récompensé par les prix Eisner. Bah, la série jongle avec leur atout et point de vue respectifs, avec un rendu quand même des fois un peu inégal. Alors dans ces moments les plus ambitieux, la série met en valeur la relation contrastée de John et Hal par rapport à la peur. Les questions de privilège, d'opposition entre les initiés et exclus, ainsi que la perception de la société par les personnes défavorisées sont quand même au cœur du récit aussi. Pas oublier qu'on en est dans l'Amérique profonde, hein, on est dans le Nebraska. Lanterns est intelligente, mature, moins formatée et bénéficie d'une réalisation soignée que les déclinaisations standardisées pullulent depuis quelques temps. Alors la série navigue avec fluidité entre les époques, nous montrant Hal et John à des moments charnières de leurs existences. Mais parce que il y a la partie 96 justement où Hal Jordan commence. Et c'est surtout que à la naissance de John Stewart, là, c'est là 2016 qui est le nerf central de l'intrigue et 2026 où je vous dis pas, où j'en dis pas plus. Alors leur enquête les amène à faire équipe, donc qui se déroule en 2016, soit 10 ans avant le film Superman où Guy Garner est le Green Lantern dans ce film-là. Hal, désormais plus bourru, grisonnant et marqué par l'âge, est censé former John, un ancien marine sérieux et à la carrure imposante, pour qu'il devienne son successeur. Bien que la juridiction de Hal Jordan s'étende sur l'interplanétaire incluant la Terre, l'action de Lanterne se déroule principalement donc à Rushville, une toute petite ville donc rurale du Nebraska, devenant ainsi une sorte d'enquête policière normale, avec en fait très peu d'action et de Green Lantern, et surtout sans uniforme vert, en tenue de ville quoi. La relation entre le maître et l'élève est telle que Jordan arrive à Rushville en volant avec son anneau, en disant à Stewart, bah, tu te démerdes, tu prends un avion et tu nous rejoins. Tu vois, c'est comment il est, quoi.
2: Ouais, ouais.
0: C'est vraiment le con. Alors qu'il aurait très bien pu l'amener dans une bulle avec lui et il roule comme, tout Green Lantern faisait à droite à gauche, quoi. Comme il le faisait au début de sa carrière, je suppose aussi. Mais là, je te forme à la dure maintenant, tu prends l'avion, moi, j'y vais par une propre. Démerde-toi. Alors, Lanterne s'éloigne considérablement de son point de départ en ménageant le suspense et en parsemant le récit de zone d'ombre narrative. Bah, sans pour autant aboutir à une intrigue criblée de trous, quand même assez compacte. La série justifie pleinement son titre au pluriel, en intégrant cette famille dysfonctionnelle de policiers de l'espace, le Guy Garner de Nathan Fillion, ainsi que le Rich Thompson dans le rôle de Sinestro. Toutefois, le véritable intérêt de l'œuvre semble résider au-delà de la mythologie de l'univers DC, et de ces codes de genre policier rural qui occupent la majeure partie de la série. Lanterns donc fait de John et Hal des incarnations de visions concurrentes et de l'héroïsme. Et ce conflit prend une dimension tant générationnelle que raciale. Alors Hal semble tout à fait à son aise hein, lorsqu'il sillonne les cieux en costume de Green Lantern. Il défend avec force son droit de le conserver. Alors qu'il n'a pas vraiment œuvré pour le mériter. Ça lui est tombé tout cuit dans le bec, hein, quand même. Ou plutôt dans la main, puisque c'est un anneau. L'ironie de son apprentissage réside dans le fait que John, un noir, surdiplômé et surqualifié, possédant donc toutes les compétences qu'un Green Lantern pourrait jamais requérir, a passé toute sa vie à se préparer à devenir Green Lantern. Comme il est aussi architecte, John, il possède le talent artistique nécessaire pour modeler les rayons verts de l'anneau, n'importe quelle forme adaptée à la situation. Et pourtant, il se peut qu'il n'obtienne jamais le poste. Oh. La série s'évertue à expliciter des conclusions évidentes et banales, alors qu'elle pourrait nous entraîner vers des pistes plus provocatrices, inédites et, disons-le, quand même plus divertissantes. À mi-saison, Lanterns finit par atteindre une dimension plus sophistiquée, apportant de nouvelles nuances à la dualité entre John et Hal, grâce aux personnages secondaires, à leur rapport varié à la peur et au passage du temps. On y trouve aussi moins de grands spectacles que laisser présager une série supposée de super-héros. L'intrigue et les relations entre les personnages divers et variés prennent le dessus sur le sujet héroïsme gavé de SFX. Lanterns reste une série divertissante, mais qui parvient à être intense et sombre tout en développant des personnages nuancés, bien au-delà donc du simple clivage entre bons et méchants. Il y a encore un ou deux épisodes qui attendent, donc c'est tous les dimanches sur HBO Max. Allez, je vous laisse avec un extrait de la bio, je vous retrouve juste après.

0: Un extrait de la BO de Lanterns, signé Stéphanie Economou, évidemment pour la série Lanterns. Alors Lanterns, donc une adaptation des personnages DC Comics, Green Lantern avec des incarnations de Hal Jordan, qui est joué par Kyle Chandler, John Stewart par Aaron Pierre, et les apparitions de Guy Gardner de Nathan Fillion. Donc évidemment, on n'a pas la version de l'âge d'or d'Alan Scott, puisqu'en fait le concept est radicalement différent. On avait parlé. Le Green Lantern d'Alan Scott, d'ailleurs, a été créé par un certain Bill Finger, donc co-créateur de Batman, et le dessinateur Martin Nodel, qui dessinera dans les années 40, d'ailleurs, Captain America, Namor et Human Torch. Ce dernier, donc, Martin Nodel, cite l'opéra de Richard Wagner intitulé « L'anneau de Nibelungen » ainsi que la lanterne verte d'un agent de chemin de fer qu'il a vu par hasard comme inspiration à la création de ce premier Green Lantern. Voilà, cette fameuse lanterne, c'est pour ça que ça a cette forme-là. Comme quoi, le monde a beau être vaste, l'univers a beau être immense.
1: Tout se recoupe.
0: Elle a appris sa leçon.

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2: Chaka Khan et Snoop Dogg avec Boogies in My Soul, extrait de l'album Shaqzilla. C'est
3: excellent album.
2: Excellent album. Un duo donc de légende, la chanson mêle la voix puissante et unique donc de la reine du funk et au flow décontracté emblématique de Snoop Dogg. Alors le passage de Snoop Dogg rend d'ailleurs hommage à la prestation de Mel sur le tube planétaire de Chaka Khan sorti en 84, I Feel For You. Et là maintenant, on était dans la série télé. On va continuer dans la série télé,
3: ouais.
2: Avec quelque chose de beaucoup plus sombre.
3: Ouais, on peut dire ça comme ça. Je vais vous parler de Lizzie Borden. Tout d'abord, eh bien, c'est un personnage qui a vraiment vécu et ça fait partie de la série Monsters de Netflix qui en avait déjà sorti 3. Alors, ce que j'ai remarqué, c'est que du premier au quatrième, eh bien, Sean Murphy, donc pas le Sean Murphy des comics, mais Sean Murphy, qui est producteur et showrunner quoi de la série, créateur, hein, eh bien, il remonte dans le temps parce que la première c'était l'histoire de la tuerie des parents des frères Menendez. La deuxième consacrée au tueur en série cannibale Jeffrey Dahmer. La troisième dont je vous ai parlé il n'y a pas longtemps, c'était consacré à Ed Gein, le mec qui a inspiré le Psycho de Robert Bloch et adapté au cinéma par Hitchcock et qui a également, entre parenthèses, quand même, eh bien, inspiré le massacre à la tronçonneuse, parce que ce qu'ils font là dans le massacre à la tronçonneuse, comment ils s'occupent de faire de la récupération des différentes parties du corps, eh bien, c'est Ed Gein qui le faisait déjà avant. Ok, et là maintenant, eh bien, on remonte encore plus loin dans le temps avec Lizzie Borden. Et Lizzie Borden, eh bien, c'est la vraie Lizzie Borden qui a bien sûr vécu, est née en 1860 à Fall River dans le Massachusetts, pas loin de Boston. Elle est morte en 1920, elle est morte en 1927. Son père s'appelle Andrew, sa mère Sarah. Mais sa belle-mère s'appelle Abby et ce sera très important pour les événements qui vont se dérouler. Et elle a une grande sœur plus âgée qu'elle, environ une dizaine d'années, et qui s'appelle Emma et qui, à l'époque où les fêtes se sont déroulées, eh bien, était déjà partie de la maison pour essayer d'épouser un type relativement riche, histoire d'être tranquille. Et il y a également la bonne Irlandaise, Bridget Sullivan, qui, dans la série, est surnommée Maggie, parce que, bien, c'est un des, on va dire, un des gimmicks de la série, c'est que elle est la nouvelle embauchée chez les Borden. Pourquoi? Parce que toutes les autres bonnes qu'il y avait avant, eh bien, elles se faisaient virer. Et comme la mère n'avait pas envie de se souvenir des différents noms, des prénoms des bonnes, eh bien, elles se sont toutes appelées Maggie. C'est pour ça que Bridget devient Maggie. Alors, c'est une histoire qui a passionné à l'époque. Eh bien, il n'y avait pas la télé, il n'y avait pas la radio, non, il n'y avait rien, il n'y avait que les journaux. Mais ça a passionné vraiment parce que ça a été un événement national au niveau américain, surtout même international. Eh bien, ça a donné d'ailleurs une chanson enfantine qui est vraiment très trash. Je vous cite les paroles. Lizzie Borden took an axe and gave her mother 40 whacks. And when she saw what she has done, she gave her father 41. Enfin, vous voyez, genre quoi. Et donc, une chanson chantée par les enfants. Et d'ailleurs, les deux premiers Les deux premières lignes de la chanson ont été reprises sur un album de Alice Cooper en 78. Tu m'étonnes. Alors, et ça raconte donc l'histoire, surtout tragique, eh bien, des deux parents qu'on va retrouver, le père et la mère, donc, qu'on va retrouver massacrés à coups de hache. Mais pas simplement quelques coups pour les tuer, non, il y a eu un acharnement sur les corps assez remarquable. La tête du père est méconnaissable, d'ailleurs sur les photos d'époque, et ça a été pris en photo donc, sur les photos d'époque vous remarquez que bon, c'est ça a dû être très très violent. Et donc, Lizzie Borden, au départ, bon, c'est elle qui prévient les flics et tout, mon papa et ma maman sont morts, on les a assassinés. Donc, elle n'est pas présumée suspecte, quoique, et il y a quand même une partie de la population qui dit qu'il doit y avoir anguille sous roche. Par la suite, eh bien, elle va se faire donc inculpée de double meurtre de ses parents. Elle va passer au tribunal. Mais au tribunal, elle arrange un petit peu bien son affaire et ce qui fait que à la fin, eh bien, un jury la déclare non coupable. Et s'il la déclare non coupable, c'est parce que, eh bien, dès le début, il y avait certains policiers qui disaient une femme n'est pas capable de faire quelque chose comme ça. On est en 1892, le 4 août. Et donc là, c'est une des raisons que reprend le jury pour acquitter donc Lizzie Borden. Et qui de ce fait, car le père, Andrew Borden, était un menuisier de talent qui s'est fait tout seul lui-même, qui a commencé petit, qui a arrivé à carrément fabriquer une maison entière pour y loger toute sa famille, et il avait un commerce assez florissant, entre autres la fabrication des cercueils. Et là, il y a quelques petits détails pour les ajustements de corps à l'intérieur des cercueils qui, bon, sont légèrement gore. Parce que Andrew a une passion, ou plutôt a deux passions. Outre son métier, bien sûr, il adore les haches. Et donc, il va collectionner des haches qui viennent d'à peu près tous les endroits dans le monde. Alors, ça peut aller de la hache relativement simple aux haches sophistiqués qu'avaient les Vikings ou les grandes haches d'armes qui étaient utilisées en Angleterre. Bref, il y a tout un lot de haches. Et toutes ces haches ont un prénom féminin qui est plus ou moins d'époque. Et donc, il y a l'embarras du choix, mais il est également un petit peu alcoolique, et comme sa femme est complètement frigide, il préfère baiser la bonne qu'il ramène dans son atelier pour faire des travaux divers et variés, en plus des travaux dans la maison. Quoi.
0: Bon, voilà, quoi. Divers et variés.
2: Si je ne m'abuse, il s'en prenait à ses filles aussi.
3: Alors, c'est ce qui est apparu après l'histoire, mais ce sont uniquement des on-dit. Ça n'a jamais été confirmé par personne. Et Lizzie Borden, jusqu'à ce qu'elle soit sur son lit de mort, elle n'a jamais avoué avoir tué ses parents. Elle n'a jamais avoué non plus ce qui s'est passé avant ce fameux meurtre. Alors, parlons de la Syrie à présent. La série prend délibérément original. Dès le début, les premières images, on assiste au meurtre.
0: Ok.
3: Hein, on voit la fille, donc Lizzie, quoi. Eh bien, être dans la maison, dégommer sa mère comme c'est pas peur, en s'acharnant dessus. Puis le père arrive, et puis bon, le père il prend également quelques coups de hache dans la gueule et ailleurs, quoi. Donc voilà. Et ensuite, eh bien, la série dans les quatre premiers épisodes, en fait, va nous expliquer le pourquoi elle en arrive à cette solution-là. Et tu comprends très vite qu'elle a complètement raison. Si, ah ben non, c'est pas possible, quoi. Vivre dans une telle famille, elle est sous-estimée par sa belle-mère, qui n'est pas sa mère. La mère des deux filles, en fait, est morte quand eh bien, elle avait 2 ans, quoi. Et okay. Donc, c'était pas top. Et bon, la belle-mère est carrément grandiloquente dans son... dans son rôle de nana prude, très très rigoureuse au niveau de toutes les tâches ménagères et de comment on tient une maison, enfin bref quoi, affreux, horrible et très très bien joué par l'actrice d'ailleurs quoi. Et donc tout ça bien ça provoque quelques petits ressentiments pour Lydie qui n'a comme consolation que derrière la maison un columbarium qui est situé juste après un magnifique jardin où il y a des

0: de la merde par la patronne. Donc, elles font, commencent à forger une espèce d'amitié, une amitié qui va se transformer un petit peu en amour. Et ça, c'est le parti pris de la série, c'est de montrer que c'était un amour lesbien assumé, enfin caché, mais assumé quand même par les deux. Et donc, c'est tout à fait ravissant, c'est magnifique, c'est très très bien filmé. Alors attention, la qualité des décors, le détail, le soin, un éclairage et une photographie qui sont waouh, avec des moments où tout resplendit, on va dire, et d'autres moments plus sombres où tu pourrais te croire dans un film gothique parce que c'est vraiment très très menaçant. Et à partir du 4e épisode, eh bien, on va basculer dans une autre histoire, une histoire complètement différente. Il y avait déjà une histoire qui se sous-tendait dans les premiers épisodes, c'est quand Maggie, la bonne, commence à lui dire « Ouais, je sais ce qu'il faut pour te calmer, pour que tu puisses dormir un soir. » Elle lui lit le bouquin, c'est l'histoire de la comtesse Báthory, la fameuse comtesse hongroise qui a inspiré un peu le vampirisme, enfin les histoires de vampirisme, parce que elle se baignait dans le sang de vierges qui avait été sacrifié pour elle.
1: Oh, yes.
0: Voilà quoi. Donc et à partir du début de l'épisode 4, tu dis « Wow, mais c'est quoi, quoi ?» Et tu passes en 1980 et des poussières, et tu dis « Attends, qu'est-ce que ça a comme rapport ?» Et en fait, on va raconter en début de l'épisode l'histoire d'une autre tueuse en série qui a fait parler d'elle, c'est Eileen Wuornos, la nana qui dégommait les types parce que elle voulait braquer tout simplement quoi. Pour ça, elle se faisait passer pour une pute sur le bord de la route quoi, pour attirer ce truc. Et donc, au bout d'un moment, et bien au fur et à mesure des 4 épisodes qui restent, et bien on va mélanger les deux histoires et avec bien entendu, Eileen Wuornos qui est une fan absolue de Lizzy Borden à tel point qu'à un moment donné dans l'histoire, eh bien, Eileen Wuornos et sa copine, eh bien, elles vont passer un petit week-end dans la maison des Borden, une maison des Borden qui existe vraiment, qui est d'ailleurs une chambre d'hôte qu'on peut visiter de nos jours. Et donc, la réalité qui est complètement distordue par rapport à ces deux histoires, alors que tu as un ou deux points qui sont communs quand même aux histoires. Non, il n'y a pas de point commun, vu que Lizzy Borden n'a jamais été condamnée pour ce qu'elle a fait. Et en plus, elle a quand même hérité d'un 2000 millions de dollars, et à l'époque, à la fin du 19e, c'était une sacrée somme. Et seulement, après, par la suite, on raconte un petit peu son histoire et on apprend qu'elle va être parmi les groupes de tempérance qui sont d'obédience plus ou moins chrétienne. C'est des femmes qui vont à l'église, qui se parlent, qui ont un petit peu le même niveau social et qui pensent que c'est pas normal qu'elle n'ait pas le droit de vote. Et donc, elle va faire partie des suffragettes dans les années 1910-1915 pour essayer de forcer le président de l'époque, Woodrow Wilson, de déclarer le vote pour les femmes et de les différer de cette façon-là. Bref, c'est très très bien foutu. La série... On y est accroché du début jusqu'à la fin. Et je vais vous avouer un truc, c'est que quand j'ai commencé la série, je connaissais Lizzy Borden de nom, sans savoir le détail de l'histoire, vraiment, quoi. Et donc, quand on rentre dedans, là, t'en prends plein la gueule dès par, avec le double massacre des premières images, tu dis, ouais, d'accord. Mais avec la subtilité des différents scénaristes, qui ont justement mélangé deux, voire trois histoires, si on compte celle de

0: Hattori, qui est quand même mise en image dans pas mal d'épisodes. Donc, eh ben, tu te dis, bon, bah, là, chapeau, c'est quand même un pas au-dessus par rapport à la qualité filmique qu'il y a dans les quatre Monsters que je vous ai cités. Là, il n'y a aucun problème. Alors, du côté des acteurs et des actrices, eh bien, on a Ella Beatty qui joue le rôle de Lizzie, et j'ai même pas regardé, elle a même mon famille que Warren, je sais pas si c'est la famille. Vicky Cripps qui interprète le rôle de Maggie, et Charlie Hunnam, méconnaissable, parce que bon, bah, il a les cheveux de l'époque, il a une barbe, il fume la pipe et tout, et qui joue le rôle de Andrew, donc le père. Et c'est marrant parce que de ces quatre acteurs actrices que je viens de citer, il y en a deux qui étaient déjà dans la série précédente, à savoir dans la série Ed Gein. C'est Charlie Hunnam qui jouait le rôle de Ed Gein, et Vicky Cripps, elle jouait le rôle de Izzy Corr dans la série du même nom. Bref, vraiment une grosse claque dans la gueule. Vous pouvez aller âme sensible quand même un petit peu s'affranchir, parce que comme la scène du meurtre, du double meurtre, va être répété de temps à autre au fur et à mesure des épisodes, eh bien, il y a des versions qui vont être un petit peu alternatives.
1: Ah,
0: et là, ce qui est assez marrant, quoi, enfin, c'est le côté un peu marrant, c'est que Andrew, qui se prend des haches un peu partout, quoi, tu apprends dans cette série comment te tenir quand tu as une hache plantée au milieu du crâne, une hache plantée dans le torse, une hache planté dans l'épaule, pas en même temps, quand même, enfin, non, à différentes occasions par rapport aux versions de la série, et il arrive à tenir le bout, il arrive quand même à se déplacer et tout, quoi. C'est quand même assez marrant. Alors, du côté des effets spéciaux, c'est vraiment top, vraiment excellent, quoi. Donc, il n'y a vraiment rien à dire. Allez-y. C'est quand même, pour un public assez averti, je vous préviens. On passe à la télé.
2: Oui, puisqu'on
0: vraie
2: était,
0: télé, quoi,
2: voilà, hein, puisqu'on était dans les séries télé. Mais là, maintenant, on va passer à de la vraie télé.
1: Ouais.
2: Celle que tout le monde attend.
0: Ouais, non, non, non.
2: Non?
0: Non.
2: Mais si, tout le monde l'attend.
0: Là, cette série, c'est quand même, un grand truc, quoi. Vraiment,
1: ouais,
0: quoi. Moi, je pense qu'au niveau des Emmy, hein, des Oscars de la télé, je pense qu'il y en a, quelques qui vont, se frotter les mains, à mon avis.
2: Allez.

0: Mais maintenant, on va commencer avec le samedi, ce soir.
1: Ouais, le samedi, moi, j'ai marqué rien.
0: Ah, ben, comme ça. Moi, j'ai trouvé simplement que, de toute façon, on va pas se torturer le bulbe, donc on va se faire un peu d'action. Sur RTL 9 à 1h55, avec Dommage collatéral de 2002 d'Andrew Davis, avec Arnold Schwarzenegger, Francesca Neri, Elias Cotillas avec Cliff Curtis. Alors, honnête citoyen américain et pompier héroïque, Gordy Brewer vit un drame effroyable. Sa femme et son fils ont perdu la vie dans un attentat à la bombe visant le consulat de Colombie, qui a été revendiqué par El Lobo, un terroriste colombien. Gordy compte sur les autorités américaines pour trouver et punir le responsable, mais la CIA refuse de s'engager dans une opération périlleuse qui risque de compromettre des années de diplomatie. Révolté, Brewer décide de se lancer lui-même aux trousses des terroristes. Après s'être renseigné sur Internet et la télévision, il embarque pour la Colombie avec une boussole et un baluchon comme pour tout bagage pour essayer de se venger. Mais la Colombie, c'est pas l'Amérique, c'est pas les USA et c'est pas aussi simple. La musique est de Graham Revell.
1: Ouais, moi pour dimanche, demain donc sur CCM, Les Infiltrés de Martin Scorsese avec le casting monstrueux quoi, hein, DiCaprio, Matt Damon, Mark Wahlberg, Nicholson, ah oui. Enfin bon vas-y c'est bon quoi, et en fait c'est ni plus ni moins que le remake d'un film hongkongais d'origine, donc chinois, on va dire, hein, parce que bon, ça date de après la rétrocession, dont le titre original c'est Internal Affair, alors que le titre américain de Scorsese c'est The Departed, et c'est le même truc, à savoir, eh bien, un flic est infiltré dans un gang et un gang. Mais quelqu'un a infiltré chez les flics. Comme ça,
2: il y a... Dans la version hongkongaise, c'est donc d'Infernal Affairs, il y a trois films.
1: Hein. Il y a trois,
2: les infiltrés, ils en ont fait qu'un. Mais...
1: Bah oui, parce que bon, bah, ça change dans les deux et trois. En 2002, 2003, d'ailleurs, le 2 et le 3 ont été faits la même année, hein, en 2003, avec Andy Lau, quoi, bien sûr, et Tony Leung, Chu Wai, à ne pas confondre avec Tony Leung, Kasai. C'est pas le même. La musique est de Howard Shore.
0: Dimanche, un classique sur Ciné Plus Classique, justement, à 20h50, avec La Nuit du Chasseur de Charles Laughton en 1955. Avec Robert Mitchum, Shelley Winters, Lillian Gish, Peter Graves. Alors, l'Amérique des années 30, Ben Harper est condamné à mort pour vol et meurtre. Son compagnon de cellule, Harry Powell, un criminel psychopathe, tente en vain de lui faire dire où sont cachés les 10 000 dollars du butin. Seul son fils John sait où ils sont, mais son père lui a fait promettre de ne rien dire. Powell, libéré, se rend chez la veuve de Ben, qu'il séduit en se faisant passer pour un pasteur. Comprenant qu'elle ne sait pas où est l'argent, il la tue et tente de faire parler John. Le garçon parvient à lui échapper et s'enfuit avec sa petite sœur Pearl. Les deux enfants dérivent à bord d'une barque sur le Mississippi et Powell se lance à leur poursuite. Et la musique est de signer Walter Schumann.
1: Yo, lundi sur Arte, Le Prisonnier d'Alcatraz ou Birdman of Alcatraz, le film de John Frankenheimer en 62. Avec Brut Lancaster, Karl Malden, Thelma Ritter et Stanley Sabalas, entre autres, l'histoire d'un mec en 1912 qui se fait condamner à mort pour le meurtre d'un autre homme. Il se fait gracier quand même par le président, donc c'est prison à vie. Et à l'intérieur de sa cellule, au bout d'un moment, le jour où un petit oiseau vient se poser sur sa fenêtre, eh bien, il va l'accueillir, il va le nourrir, il va grandir et tout. Et il va commencer à apprendre comment ça se passe au niveau de la jante des oiseaux. Et par la suite, toujours en prison, eh bien, avec sa femme, ils vont ouvrir une compagnie pharmaceutique parce que, à travers les fientes des différents volatiles, ils arrivent à extraire de quoi faire des médicaments. Bref, ça, c'est l'histoire un petit peu, on va dire, supposé, quoi, mais bon, un peu enjolivé aussi, quoi. La musique est de Elmer Bernstein.
0: Et allez, le lundi, c'est, ben, il y en a plus de requins du tout. Donc,
3: oh là là.
0: Mais il y a de la bestiole, et de la bestiole mythique, puisque c'est sur Sci-Fi à 21h, avec le premier Predator de John McTiernan en 87, avec Schwarzy. Il y a aussi Carl Weaver, Elpidia Carrillo, et bien sûr Kevin Peter Hall dans le rôle du Predator. Alors, Judge Schaefer, réputé pour son habileté lors des missions les plus périlleuses, est envoyé avec son commando en Amérique centrale afin de porter secours à trois hommes retenus en otage par la guérilla locale. Une fois qu'ils ont fait ça, ils se retrouvent tous se faire décimer les uns après les autres à partir d'une bestiole carrément invisible. Et il n'y a plus que lui, Schwarzy, qui est face au Predator. La musique est d'Alan Silvestri.
1: Ouais, moi, mardi, je vous propose un western, vu que toi, tu fais le western du mercredi, sur Ciné Plus Classique, Les Conquérants, un titre à con, parce que le titre original, c'est Dodge City, une ville de l'ouest des États-Unis. Le film date de 39 et c'est Michael Curtis qui retrouve son duo favori, celui de Robin des Bois. Errol Flynn et Olivia de Havilland. Il y a également Anne Sheridan et Alan Hale dans ce Dodge City. Alors, c'est très simple. Une ville du Far West sous la coupe d'un éleveur qui fait sa loi. Et donc, il faut quelqu'un d'intègre qui puisse un petit peu rétablir la vraie loi. Et donc, il faut choper le mec qui est d'accord pour faire shérif. Et devine qui c'est? Tu l'as deviné. C'est mon pote Errol Flynn. La musique est de Max Steiner.
0: Mardi, c'est sur LTR 9 à 20h55. Il faut aller avec La Tour Sombre de 2017 de Nicolai Arcel, d'après le roman donc de Stephen King. C'est avec Idris Elba, Matthew McConaughey, Catherine Winnick. Le dernier pistolero, Roland Deschain, est condamné à livrer une éternelle bataille contre Walter Odim, alias l'homme en noir, qu'il doit à tout prix empêcher de détruire la Tour Sombre, clé de voûte de la cohésion de l'univers. Le destin de tous les hommes est en jeu, le bien et le mal vont s'affronter dans un ultime combat, car Roland est le seul à pouvoir défendre la Tour Sombre et contre l'homme en noir. Et la musique est de Tom Holkenborg.
1: Mercredi, sur Stéphane Frisson, assaut sur le Central 13, mais pas la version de Carpenter, la version de Jean-François Richet en 2025, un film américain, donc, scénario de Carpenter, revu un petit peu par James de Monaco pour cette version, mais le film tient quand même la route, il faut dire, il y a pas mal d'action, c'est sympa, les acteurs font pas mal de bons boulots, normal, c'est des bons, hein. Ethan Hawke, Laura Silverne, Gabriel Byrne, Maria Bello, John Leguizamo, et la musique est de Graham Rodel aussi.
0: Eh oui, tiens, tant qu'à faire.
1: Ouais.
0: Mercredi, donc c'est
3: western.
0: Voilà, donc toujours sur TCM Cinéma 20h50 avec L'Homme de Nulle Part de 56 de Delmer Daves. Avec Glenn Ford, Ernst Borgnine, Rod Steiger. Un inconnu Jubal Troop est engagé par le fermier Shep Forgan. Ses qualités de droiture et de courage font qu'il le nomme contremaître et suscite ainsi la colère de Pinky qui occupait ce poste jusqu'alors. Jubal repousse les avances de sa femme de Shep, May Horgan, que convoite Pinky. Les manœuvres de Pinky font que Shep soupçonne Jubal d'être l'amant de May, furieux. Shep tire sur lui et le blesse. Et à partir de là, ça va canarder partout. C'est la musique de David Ruskin.
1: Yeah, alors je vous propose un full frontal, deux films pour le prix d'un du même réalisateur, Jordan Peele. Vous allez faire votre choix.
3: Oui, il est excellent.
1: Sur Warner, à 20h55, c'est Get Out, donc le film 2017, musique de Michael Abels. Ou sinon, sur Sci-Fi, à 21h, donc 5 minutes plus tard, commence Nope, le film de 2022 que tu avais fait.
3: Incroyable aussi.
2: Oui, j'avais chroniqué.
1: De toute façon, t'as chroniqué tous les Jordan Peele.
2: Oui, je crois.
3: Il est trop fort. Jordan Peele, même quand il faisait des trucs avec son pote là,
1: Daniel Kaluuya, qui est présent dans les deux films, il y a également dans Nope, Kiki Palmer, Michael Winkos, Keith David et Donna Mills. Donna Mills, c'est Côte Ouest.
3: Ouais.
1: Voilà, donc. Vendredi.
0: Vendredi, vas-y.
1: Ah bon, vendredi, un grand classique. Attention, âme sensible, ça tenir ses portiers de nuit. Il portait des nouveautés. En version originale, c'est un film de Liliane Cavani avec Dirk Bogarde, Charlotte Rampling, Gabriele Cerzetti. Et c'est l'histoire, 15 ans après sa sortie des camps, une femme retrouve celui qui était son tortionnaire favori dans le camp où elle était internée. Et ça va déboucher sur une relation plus ou moins sado-maso qui était déjà, on le devine au bout d'un moment, en usage quand ils étaient tous les deux dans le camp de concentration. C'est très dérangeant et ce film a d'ailleurs été interdit à sa sortie en Italie. Donc, le pays d'origine de la réalisatrice, en France, cool, on a pu le voir, mais c'est tout juste.
3: Ouais.
1: Et il a fallu un sacré bout de temps pour qu'il soit vraiment disponible un petit peu partout. Mais c'est vraiment excellent. La musique est de Daniele Paris.
0: Allez, vendredi, on put Zen Cervello on the côté avec une énième adaptation d'un roman de SF. Je crois que c'est la troisième adaptation. C'est sur RTL9 à 20h50 avec Je suis une légende de 2007 de Francis Lawrence.
3: Ben ouais.
0: Avec, oui, parce que c'est la troisième adaptation du roman. Il y a eu le Last Man. Et après,
2: Charlton Heston,
0: non, ça c'est Omega Man.
2: Ah, oui,
0: il y a eu le dernier homme sur Terre, Last Man on Earth, avec Vincent Price. Alors, Je suis une légende, donc c'est avec Will Smith, Alice Braga, Dash Mihawk, et donc Robert Neville, scientifique militaire et l'unique survivant d'un New York déserté après les ravages d'un terrible virus. Depuis 3 ans, il tente vainement d'entrer en contact à la radio avec d'éventuels survivants. Sans résultat, Neville serait-il le dernier représentant de l'humanité? Malgré ses compétences, il demeure en effet impuissant face au virus de la rage qui a décimé l'espèce humaine. D'ailleurs, Neville est convaincu que 90% des êtres humains ont disparu. Les survivants ont muté en créatures violentes, attaquant les rares survivants immunisés contre le fléau. Neville tente inlassablement de retrouver les personnes en vie. Et la musique est signée James Newton Howard. Allez, 59 sur Radio FMR 89.1 MHz, 100 FM ou sur le 7C de la DAB+, aussi sur le streaming internet. Allez voir sur le lien sur le site radio-fmr.net, des merdes azotes-crossover.
3: 553.
0: À 16h, toujours dit Big Bang et DJ Pacha. Ici, tout de suite, c'est Poutrel qu'on va laisser la place de suite. On se donne rendez-vous donc la semaine prochaine.
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Une méga entreprise planifiée. Des pandas roses qui se font troller. 10% de la puissance électrique nationale. Et des noms incontournables de nos ordis. Nos invités sont Alex Desmulles, documentaliste, et Thomas Baldassare, chercheur en IA. L'équipe aujourd'hui d'Askritch avec l'association Le UA. Ok, c'est parti.

0: Alex Desmulles, bonjour.
1: Bonjour.
0: Ceci est la deuxième émission qui est consacrée à notre sujet sur Taïwan. Dans le cadre de leurs activités sur les échanges culturels et l'apprentissage du mandarin, l'association LEUA propose le samedi 10 octobre 2026 une projection du documentaire « A Chip Odyssey » qui retrace la création et le développement de l'industrie des semi-conducteurs à Taïwan. Ils nous ont approchés afin de participer à cet événement et nous avons ressorti un conducteur d'émission prévu en 2022 qui n'a pu être enregistré. À ce titre, l'équipe de l'EUA nous a aidés à trouver des personnes à interviewer pour cette émission double et à assurer une très belle programmation musicale. À des fins de crédibilité, les titres et artistes des intermèdes musicaux de cette émission vous seront énoncés en anglais. Arrêtez de pouffer de rire derrière! Le documentaire sera montré en VO-STF et sera suivi d'une table ronde sur l'industrie électronique à Taïwan, à laquelle nous participons ainsi que M. Do Shin-Juan, chercheur et professeur à l'économie de la Toulouse School of Economics, et René Speranza, président de l'association Silicium. L'événement sera de 14 à 18 heures, samedi 10 octobre 2026, salle Sénéchal, 17 rue de Rémusa, métro Capitole à Toulouse. L'entrée sera de 6 euros. Le site de l'association est leua.fr. Mais il serait injuste, voire hasardeux, de parler de Taïwan que pour sa puissance industrielle, alors que son histoire explique tellement mieux pourquoi et comment son industrie électronique s'est construite. Nous recevons Alex Desmulles, documentaliste spécialiste de l'histoire de la Chine et de Taïwan, auteur de deux mémoires de recherche sur le sujet, auteur de deux séries documentaires audio sur l'histoire de la Chine et de Taïwan pour Radio Taïwan International, spécialiste des anecdotes historiques inutiles. Ceci est la seconde partie de l'interview. L'intégralité de l'interview, avec des éléments inédits par rapport à la diffusion radio, est déjà disponible sur notre site web cpu.pm/248. CPU, carré petit utile. La Chine est connue pour ses armées d'influenceurs payés à inonder les réseaux sociaux, les petits roses. On aura une parodie qui va passer tout à l'heure, justement, en illustration musicale. Comment cela se passe à Taïwan ?
1: Ça se passe de manière très complexe, parce que Taïwan est la principale cible de ces opérations, naturellement. Il s'agit ici quand même de différencier ce qui relève plutôt de la corruption d'acteurs taïwanais, et ce qui relève plutôt de la manipulation par des acteurs qui sont en Chine continentale. Et l'ensemble de ces opérations est téléguidé par ce qu'on appelle le département du Front Uni, qui est donc une succursale du Parti communiste chinois, qui est chargée officiellement d'organiser la réunification de la Chine en organisant les rapports entre le PCC et toute une kyrielle de partis, de personnes qui sont jugées comme membres de ce qu'on appelle donc le Front Uni pour l'unité en fait de la Chine. En vérité, c'est une agence de renseignement qui est chargée d'obtenir des informations et de déployer des méthodes d'influence chinoise qui donc organise notamment des campagnes sur les réseaux sociaux avec du harcèlement ciblé, des photomontages, énormément de piratage. Taïwan est une cible très très permanente de piratage de la part de la Chine communiste. Donc Taïwan a commencé à établir un système de défense contre ces piratages ces dernières années, notamment il y avait cette ministre transgenre qui était...
0: Audrey Tang, on va faire sa bio justement.
1: Qui avait été très médiatisée à l'époque, qui avait été ministre sous Tsai Ing-wen.
0: En fait, c'est plus un rôle de CTO parce qu'elle elle a passé plusieurs remaniements ministériels. C'est exactement ce qu'on manque en France d'ailleurs. Je balance ça comme ça. Enfin bon.
1: Ouais, surtout en ce moment.
0: Oui.
1: Mais donc, il y a eu toute la construction d'une structure informatique de sûreté contre cela. Il y a beaucoup de choses qui passent au travers, naturellement, parce que c'est un vrai martelage. Ils utilisent aussi les ondes radio pour essayer de pirater un peu les réceptions radio à Taïwan. Notamment, il y avait eu un cas où ils avaient réussi à pirater les ondes radio de la police de Taizong, il me semble, donc en 2022, je crois. Donc ça, c'est le côté manipulation depuis la Chine continentale. Et au-delà de ça, vous avez un nombre d'acteurs présents à Taïwan qui soutiennent les travaux du Front Uni. D'un côté, vous avez des partis unificationnistes et des partis proches de la Chine qui ne sont pas unificationnistes au sens où ils ne défendent pas une unification immédiate, rapide, le plus vite possible, etc., mais qui parlent de rapprochement avec la Chine sur des sujets économiques, etc. Parmi les unificationnistes, vous avez le parti de la promotion de l'unification chinoise, qui est dirigé par un certain Tan Le, qui est connu sous son nom de gangster, Loup Blanc, Bai Lin, qui est un ancien membre des Triades, qui avait fait d'ailleurs de la prison aux États-Unis pour avoir tué un opposant politique de Tianjin Kuo en Californie dans les années 70, et qui aujourd'hui est un pion très clair du Parti communiste chinois à Taïwan. Alors, encore une fois, comme Taïwan vit sous un régime de liberté politique accrue, ce parti a le droit d'exister et a le droit de mener ses opérations politiques. Mais aujourd'hui, il est clair que voilà, il mène des opérations téléguidées par la Chine, des manifestations, des fausses manifestations, etc. Et de l'autre, dans les partis plutôt proches de la Chine, qui ne sont pas unificationnistes dans leur discours, mais qui commencent d'ailleurs aujourd'hui de plus en plus à parler d'unification, vous avez notamment le Kuomintang, donc le Parti national chinois, qui longtemps est resté sur les questions économiques, hein, de dire oui, il faut se rapprocher de la Chine pour améliorer l'économie de Taïwan, c'est notre partenaire économique naturel, qui ces dernières années a commencé à prendre un discours un peu plus proche de celui du Parti communiste chinois, notamment avec leur actuel secrétaire général qui a été élu l'année dernière, hein, qui, elle, va jusqu'à rendre des hommages à des espions communistes qui avaient été exécutés par le régime du Kuomintang, justement. Dans les années 1950. Donc vous avez ces partis-là qui jouent un rôle déjà dans cette galaxie du Front uni, mais ensuite vous avez aussi, bah, c'est peut-être plus ça le sujet, mais ce sont les influenceurs. Et là, en fait, la Chine a un véritable fonds à débourser pour organiser des voyages d'influenceurs pour qu'ils fassent des vlogs en Chine. Et là, c'est plus sur des questions de soft power. Vous avez notamment un ancien influenceur plutôt proche des indépendantistes parce que, en fait, c'était quelqu'un qui était queer. Donc, le Parti démocrate progressiste de Taïwan défendait plutôt ces questions-là, ces questions sociales. Notamment, c'est Taïwan qui a légalisé le mariage homosexuel à Taïwan. Taïwan étant le premier pays d'Asie à avoir légalisé le mariage homosexuel. Donc, cet influenceur qui s'appelle Zhong Minxuan, qui avait même fait une interview de Taïwan à l'époque. Ces dernières années, il aurait été financé par la Chine pour faire des vlogs de voyage là-bas et pour dire des choses positives sur la Chine, donner une belle image de la mère patrie, hein, assez littéralement. Pour vous donner une idée, rien qu'il y a 6 mois, il a fait un vlog pour le Nouvel An chinois au Xinjiang, où il démontrait que bon, voilà, ça se passait bien, que la Chine prenait soin de cette province. Vous avez donc vraiment ce switch, hein, de quelqu'un qui était plutôt pro-indépendance, qui faisait pas vraiment ce genre de contenu à l'origine et qui aujourd'hui, voilà, fait des vlogs de soft power chinois, etc. Et il n'y a qu'à se pencher pour regarder son espace commentaire, qui aujourd'hui est rempli de gens qui appellent Taïwan à se réunifier avec la Chine, à lutter contre la propagande occidentale sur, voilà, ce qui se passe au Xinjiang, ce qui se passe au Tibet, etc. Donc vous avez vraiment eu un switch, hein, par exemple, dans son auditoire. Et ces gens-là, voilà, sont véritablement des pions avancés, hein, du système du Front uni pour, voilà, avoir un impact sur les Taïwanais, leur montrer que la Chine, ça se passe pas si mal, que c'est beau, que c'est pas grave s'il n'y a pas de démocratie, l'économie se porte bien, le tourisme se porte bien, le pays se porte bien, et puis si Taïwan résiste, il y aura la guerre et ça sera la ruine pour tout le monde, et voilà. Et au-delà de ça, vous avez aussi, surtout peut-être l'une des pièces les plus anciennes de ce système, que sont les industriels. Notamment, il y a des personnages comme il y a Cai Enman, qui est le patron de Kuai Kuai, qui est donc un géant agroalimentaire, qui a des intérêts économiques en Chine, du coup, et qui devient donc un relais de propagande de la Chine à cause de ses intérêts économiques, ses usines installées en Chine, naturellement. Cai Enman, c'est même un exemple un peu radical, parce que lui est allé jusqu'à nier l'existence du massacre de Tiananmen.
0: Ah ouais.
1: Oui, voilà, c'est que voilà,
0: Mais
1: les intérêts.
0: ça veut dire que c'est une position qui est aussi partagée par toutes les entreprises qui ont un pied de chaque côté de la mer de Chine orientale, comme par exemple Foxconn.
1: Ah justement, Cai Enman, c'est vraiment l'exemple paroxysmique de ces industriels qui peuvent devenir des perroquets de la Chine. Vous avez beaucoup d'autres industriels qui, eux, sont plutôt mutiques sur ces questions-là, disent qu'il faut continuer à avoir des investissements en Chine, avoir des échanges économiques avec la Chine, mais qui ne vont pas aller jusque-là. Et vous avez même d'ailleurs des industriels qui se retirent de la Chine par volonté de défendre Taïwan, hein. Il y a Robert Tsao, donc le patron du UMC, l'un des champions des semi-conducteurs taïwanais, qui a retiré toutes ses usines de Chine parce que lui défend Taïwan, le modèle démocratique de Taïwan aujourd'hui. Et a décidé politiquement qu'il pouvait pas. Donc, vous avez le paysage industriel taïwanais, il est très éparse, mais vous avez quand même un certain nombre de ces industriels qui ont des intérêts économiques en Chine, qui ne peuvent pas vraiment les bouger. Kwai Kwai, c'est de l'agroalimentaire, c'est un peu compliqué de faire comme Robert Tsao qui ramène juste ses fonderies et ses usines de semi-conducteurs à Taïwan ou qui les place ailleurs. Donc lui, Tsai Mang, lui, il a clairement plus des intérêts économiques en Chine qui ne peuvent pas être bougés, donc naturellement devient un perroquet de la propagande chinoise.
0: Qu'est-ce qui est le plus populaire pour les habitants à Taïwan, les réseaux sociaux chinois ou les américains ?
1: Les réseaux américains. YouTube est très utilisé à Taïwan, comme Threads. D'ailleurs, assez ironiquement, hein, Threads n'est pas du tout utilisé en Europe. Par contre, il est beaucoup plus utilisé, beaucoup de Taïwanais sur Threads. Instagram est devenu, je crois, le plus populaire ces dernières années.
0: Oui, donc forcément, Threads a bénéficié. Voilà.
1: Forcément, naturellement. Mmh. Twitter et Facebook, par contre, c'est vraiment très peu utilisé. Il y a peu de monde là-dessus à Taïwan. En termes de réseaux sociaux chinois, par contre, c'est Douyin qui est très, très avancé. Donc, Douyin, c'est la version chinoise de TikTok, qui est en très bonne position, mais sur l'utilisation de Douyin, il y a une vraie rupture entre les pans bleus et les pans verts. Donc ceux qui sont plutôt proches de la Chine et ceux qui sont plutôt pro-indépendance. Les gens qui votent KMT, qui votent Kuomintang, ont plus tendance à utiliser Douyin, par exemple. Mais sinon, il y a d'autres réseaux comme Weibo qui sont utilisés, mais beaucoup plus marginalement. Et aussi, bon, il y a un réseau qui est pas du tout connu. En France, qui est Line, qui est un réseau social japonais, qui lui est peut-être le plus utilisé de tout Taïwan, qui est une messagerie hein, qui ressemble à WhatsApp ou à WeChat, l'acteur dominant de ce marché-là en termes de réseaux sociaux de messagerie.
0: Cette émission est dans le cadre de la projection du documentaire Chip Odyssey sur la construction de l'industrie électronique de Taïwan. Peut-on dire que la chance de cette industrie qu'elle a pu émerger, c'est la révolution culturelle, la persécution des intellectuels et universitaires lancée par Mao Zedong en 1966 ?
1: Je ne pense pas du tout. Pour une raison simple, en fait, c'est que en 1947 et 1949, quand Chiang Kai-shek commençait à voir que la situation militaire en Chine ne tournait pas forcément à son avantage, il a lancé une large opération d'envoi forcé ou volontaire, bien souvent forcé, d'intellectuels chinois à Taïwan. Notamment, moi, j'avais, pour mon premier mémoire qui avait été consacré à la propagande et au projet militaire de reconquête de la Chine par Taïwan, j'avais interviewé des gens qui m'avaient dit « Mais on était en classe à l'université et vous aviez eu les soldats du Kuomintang qui sont arrivés dans la classe, qui ont donné une liste de noms qu'il fallait embarquer immédiatement sur les bateaux. »
0: Oh, classe verte gratuite, allez hop.
1: Voilà. Et qui ont été embarqués, ils n'ont même pas pu repasser par leur maison, ils n'ont même pas pu aller voir leur famille, qui ont été embarqués de force sur des bateaux et qui ont été renvoyés à Taïwan. Et ça a créé un vrai problème pour la Chine, pour la Chine populaire d'entrée de jeu. C'est qu'il manquait de jeunes intellectuels, de jeunes chercheurs qui, eux, avaient été déplacés immédiatement à Taïwan. Ce qui a créé déjà un noyau intellectuel et d'ingénieurs et de scientifiques à Taïwan qui était déjà très fort. Ensuite, pour ce qui est de la révolution culturelle, peut-être que ça a créé une coupure dans la compétition entre les deux modèles, mais en vérité, l'impact de la révolution culturelle a recalibré les possibilités économiques de la Chine. S'il n'y avait pas eu la révolution culturelle, elle n'aurait probablement pas connu le même chemin économique.
0: Ouais, il n'y aurait pas eu 79, la relibéralisation, avec un autre mode de point de vue. Oui.
1: Tout à fait, parce qu'il ne faut pas oublier qu'avant la révolution culturelle, Mao a perdu le pouvoir, après l'échec du Grand Mont en avant, que la révolution culturelle naît en vérité, à l'origine, qu'un coup d'État de Mao pour reprendre le pouvoir. Et donc, dans cette période où, avant la révolution culturelle, c'est plutôt Liu Xiaoqi et Zhou Enlai qui ont le pouvoir et qui imposent un socialisme un peu plus orthodoxe, un peu plus centraliste, qui peut ressembler un peu plus à l'économie de l'Union soviétique. Bon, sans la révolution culturelle, il n'y aurait pas forcément eu ce chemin de la rupture libérale qu'a mené Deng Xiaoping en s'imposant à la fin de la révolution culturelle. Et surtout, en fait, à Taïwan, l'industrie des semi-conducteurs, elle s'est lancée alors que la révolution culturelle était en cours. Il n'y a pas eu ce chevauchement, etc. Et ça n'a pas aidé Taïwan du tout, parce que malgré la révolution culturelle, Taïwan a perdu des partenaires diplomatiques. Elle a perdu l'essentiel de ses partenaires diplomatiques, d'ailleurs, pendant cette séquence d'événements. La révolution culturelle, c'est 1966 à 1976, à peu près. Taïwan perd son siège à l'ONU en 1971, elle perd virtuellement tous les pays occidentaux de 1971 à 1979. Donc voilà, c'est pas vraiment la période de réussite pour Taïwan. Et le centre névralgique de la recherche en semi-conducteurs, le parc scientifique de Hsinchu, il n'est créé qu'en 1980, donc bien 4 ans après la fin de la révolution culturelle. En vérité, la vraie chance de Taïwan, c'est plutôt d'avoir eu des politiciens et des économistes très perspicaces sous le Kuomintang, avec une économie dirigée qui a pris une direction stratégique très vite. Il y a trois hommes, Yin Zhonglong, Li Kuoting et Sun Yixuan, qui ont construit les bases de cette économie capitaliste dirigée taïwanaise sur le modèle de l'économie de l'économie japonaise et de l'économie sud-coréenne. Et vous avez eu d'abord cet investissement massif dans le textile, le plastique, qui a ensuite permis à Taïwan d'avoir les ressources pour faire ce rattrapage de filières sur l'informatique et les semi-conducteurs, qui s'est fait notamment en cherchant à ramener des ingénieurs taïwanais ou chinois qui étaient partis aux États-Unis pour se former, notamment Maurice Chang, qui a fondé Taiwan Semiconductor Manufacturing Company, TSMC. Lui bossait à Texas Instruments quand Sun Yixuan est allé le chercher en lui disant « Reviens à Taïwan, on t'offre un poste, on t'offre une entreprise avec de meilleures opportunités, de meilleurs horizons que de rester à Texas Instruments. » Et ce qui a permis à Taïwan, notamment avec d'ailleurs d'autres ingénieurs, Robert Tsao que j'ai cité un peu plus tôt pour UMC, ou Stan Shi qui a fondé Acer, qui a permis à Taïwan de se glisser dans ce secteur stratégique qui n'était à l'époque d'ailleurs utilisé par personne. Parce qu'en fait, Taïwan à l'époque fait quelque chose que personne ne veut faire parce que ça coûte trop cher. Les semi-conducteurs, quand par exemple Donald Trump dit que Taïwan a volé les semi-conducteurs aux États-Unis, c'est faux. Les entreprises américaines ne voulaient pas faire de semi-conducteurs parce que ça coûtait trop cher. Et Taïwan a eu...
0: C'est déjà l'époque où même Intel fondait des procs aux Philippines, même au Japon, commençait à devenir un petit peu trop cher pour certains composants. Donc c'est pour ça qu'il y en a une partie qui est partie à Taïwan et un petit peu autour. Ouais.
1: Et Sun Yixuan a eu la présence d'esprit de se dire qu'il pouvait faire des économies d'échelle en faisant un gigantesque entreprise, un gigantesque marché des semi-conducteurs à Taïwan, ce qui permet aux semi-conducteurs taïwanais d'être rentables, contrairement à ce qui était le cas avant. C'était pas rentable pour Texas Instruments, c'était pas rentable pour Intel, etc. Par contre, les délocaliser à Taïwan, où il y avait cette échelle massive de production de semi-conducteurs au bout de quelques années, c'est devenu super rentable. Donc c'est vraiment, c'est cette direction stratégique qui est plus importante que des événements extérieurs. Enfin, en tout cas, la révolution culturelle n'est peut-être pas l'événement que je citerais comme l'élément le plus favorable pour Taïwan.
0: Alex Desmulles, merci beaucoup de nous avoir introduit finalement à cette histoire de Taïwan qui permet justement de mieux parler du coup de l'industrie, comment elle est arrivée. Je renvoie vers la documentation sur notre site web justement pour les excellentes séries documentaires que tu as faites et qui sont très éclairantes et je te souhaite beaucoup de chance de pouvoir retourner, j'espère, à Taïwan en paix.
1: Ah oui, bien sûr. Encore une fois, je pense que Taïwan a encore de nombreuses années d'indépendance, de siècles peut-être même, d'indépendance et de démocratie devant elle et sans souci là-dessus en tout cas.
0: Merci.

0: Name a Wee featuring Kimberly Chen, Fragile. C'est une allusion à peine explicite, puisque donc on a un panda avec un uniforme de camouflage en rose en train justement de se faire ridiculiser par le rappeur et Kimberly Chen sur justement leur tentative de manipulation de la politique taïwanaise. On vous a mis le lien avec les sous-titres en anglais, c'est à regarder, c'est à pleurer de rire, et c'est une chanson qui évidemment a un petit peu agacé les mouvements d'influence basés à Pékin. 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Taïwan est une île dans des eaux peu tranquilles, mais Taïwan est surtout au cœur de vos PC. Et pour parler de l'industrie électronique à Taïwan, nous recevons par satellite Thomas Baldassare, qui est actuellement en terrain neutre. Assistant de recherche sur l'IA à Izia Lab, a le sens de l'organisation, a vécu à Taïwan et auto-immunisé à la caféine. Thomas, pourquoi es-tu allé à Taïwan? Pour la douceur du thé blanc ou pour le Computex, le plus grand salon professionnel du hardware PC sur Terre et moins ruineux que les machines à sous du Consumer Electronics Show à Las Vegas?
1: Ah, c'est une bonne question. En vrai, c'est un peu un concours de circonstances, j'ai envie de dire. J'ai commencer avec une petite biographie, on va dire que j'ai fait une école d'ingénieur. Et comme beaucoup d'ingénieurs, j'ai eu l'opportunité de faire un échange universitaire en dernière année. Et à l'origine, comme j'imagine beaucoup de personnes de mon âge, j'ai été bercé par tout ce qui était peut-être pas Club Dorothée, parce qu'à cette époque-là, c'était déjà terminé, mais disons tout ce qui était D17, pour ceux qui connaissent Superstar, toutes les chaînes qui diffusaient justement des animés un petit peu. Et à ce moment-là, donc, je voulais partir au Japon comme beaucoup de mes amis, sauf que malheureusement, il n'y avait pas d'échange universitaire au Japon dans mon école. Après, j'ai été passionné par la Corée. Il n'y avait qu'un seul échange et malheureusement, je n'avais pas le meilleur dossier, donc je n'ai pas pu partir. Et finalement, il y avait ce deuxième choix qui était Taïwan. Et je me suis dit, je ne connais pas très bien Taïwan. C'est vrai qu'en ce moment, on en parle beaucoup avec toutes les tensions qu'il y avait, surtout à ce moment-là, entre la Chine et justement Taïwan. Et je me suis dit, prenons le risque. J'avoue que ma famille n'était pas trop contente. Après, j'ai envie de dire, j'avais fait le bon choix parce que mon deuxième choix se portait sur Israël. Et à ce moment-là, finalement, ça s'est pas lancé super bien non plus. Donc, on va dire que...
0: C'est pas très feng shui, oui, effectivement.
1: Oui, voilà. J'aime bien les endroits en tension, on va dire.
0: ça donne une cartographie, une géographie assez intéressante, finalement, des composants électroniques. Toi, tu y es allé là-bas, justement, pour... Le hardware, pour le logiciel, pour l'IA, c'était quoi exactement le domaine?
1: C'était plus software. Donc à ce moment-là, j'étais spécialisé en intelligence artificielle et réalité étendue, réalité mixte, même si je partais plus vraiment sur intelligence artificielle en général. Et donc, lorsque je suis parti étudier à NYCU, donc Yangming Jiaoda, qui est une université assez connue là-bas et même internationalement en général. Et même s'ils ont une spécialité, ils sont surtout spécialisés donc dans tout ce qui va être hardware, ils ont aussi des très très bons parcours en software. Donc j'y suis plus parti pour tout ce qui était intelligence artificielle.
0: Quelle est la part de l'IT dans l'économie taïwanaise au sens large, de la conception des composants jusqu'aux activités cloud?
1: Alors je dirais que la partie IT est énorme. J'avais fait quelques recherches et il me semble que c'est environ 30% du PIB taïwanais. Donc on imagine bien que c'est une part imposante et c'est surtout 60 à 70% des importations, des exportations, j'ai envie de dire, du pays. Donc c'est vraiment une très grosse part. Et je pense qu'un autre chiffre qui peut donner un peu une idée d'à quel point c'est imposant pour l'économie, c'est la consommation d'électricité de TSMC. Je pense que très peu le savent, mais TSMC consomme jusqu'à 10% de l'électricité du pays. Pour une seule entreprise, c'est énorme. C'est vrai que c'est difficile à s'imaginer, mais c'est vraiment énorme. Et ce qui explique un petit peu à quel point c'est important pour eux et pour leur économie. Après, si j'ai envie de parler un peu plus globalement, on va dire, quasiment tout est IT à Taïwan. Je pense que c'est connu, surtout pour son industrie, on va dire, des semi-conducteurs avec tout ce qui va être TSMC, par exemple. Après, il va y avoir toute l'industrie un peu plus cloud et tout ça. Donc, on va avoir les géants déjà qui sont Amazon, Google et Microsoft qui sont très implantés à Taïwan. Google, par exemple, a l'un de ses plus gros labos qui est justement à Banqiao sur New Taipei, du coup, Banqiao. Donc, c'est vraiment une part très importante pour eux, c'est pour ça qu'ils s'implantent là-bas. Et après, on a aussi des autres entreprises très connues comme Foxconn, qui produisent beaucoup là-bas, qui sont vraiment un peu l'industrie, j'ai envie de dire, du monde. je pense que tout tourne vraiment sur l'IT, et même, on va dire, sur la partie software, ils ont aussi des licornes, par exemple, ils ont Appier. J'ai certains de mes amis qui bossent là-bas et qui est vraiment une entreprise qui commence à boomer pas mal au niveau de tout ce qui va être utilisation de l'IA pour tout ce qui va être marketing. Donc, c'est vraiment très, très important, je dirais.
0: Et quels sont les groupes électroniques typiquement taïwanais ? On a parlé de TSMC. Selon un classement du ministère français de l'économie, la moitié des 50 plus gros groupes de Taïwan sont des technos. Honhai Precision Group, TSMC, donc on a parlé, BenQ, Asustec, Chicony. Ça fait déjà pas mal de monde, quoi. C'est vrai, c'est impressionnant.
1: En effet. Alors, justement, pour le moment où j'ai eu un choc sur cette information, c'est lorsque j'étais donc à NYCU pour mes études. Et comme c'est une école très réputée, la majorité des entreprises viennent souvent faire du démarchage, on va dire,
0: oui,
1: à l'université.
0: Oui, c'est un peu comme ce qui se fait d'ailleurs en Corée ou au Japon, où en fait, ils te prennent dès la première année pour te payer tes études.
1: Et justement, du coup, j'ai beaucoup d'amis qui sont... j'en ai certains qui travaillent actuellement à TSMC et d'autres à Nvidia, même si pour le coup, c'est pas totalement taïwanais, même si son fondateur est taïwanais. Mais lorsque c'était la... Il y a eu un événement justement pour trouver du travail sur le campus. Et lorsqu'on voit toutes ces entreprises, Asus, Acer, MSI, BenQ, Mediatek et tout ça, on se dit, ils viennent vraiment pour rechercher tout le monde dans ces écoles d'ingénieurs, parce que ça englobe en fait les universités. Et pour justement, comme exemple aussi, c'est que deux des plus grosses universités qui sont Yangming Jiaoda et Tsinghua University, National Tsinghua University, pas le Tsinghua de Chine, ces deux universités en fait sont dans Hsinchu et sont vraiment en fait au centre de ces entreprises qui justement attendent juste des ingénieurs qui viennent, qui font peut-être 150 mètres à pied et qui arrivent directement dans les labos d'Asus, de TSMC. C'est vraiment très impressionnant. Et donc si on parle un petit peu plus de la présence, je dirais, de ces entreprises, je dirais que dans tout ce qui va être concepteur, on va avoir du coup TSMC qui est le plus connu, je pense, pour nous. Il va y avoir Mediatek, extrêmement connu, qui est le rival un petit peu de Qualcomm, des Américains Qualcomm.
0: Oui, sur tout ce qui est baseband, de smartphone et tout ça, oui.
1: Voilà, c'est ça. Il s'occupe de pas mal des téléphones. Après, on a Realtek aussi, qui, pareil, s'occupe de tout ce qui va être plus audio et réseau pour les équipements presque, qui équipe, il me semble, presque toutes les cartes mères actuellement. Après, on a plus les géants du B2B. On a Foxconn, comme je disais, qui, eux, en fait, sont vraiment l'usine du monde.
0: C'est très gros intégrateurs. C'est tout ce qui est PlayStation, tout ce qui est Xbox, d'ailleurs, aussi. Même tout ce qui est Apple, c'est chez eux.
1: Et donc, c'est vrai que Foxconn est très connu sur Taïwan. Et après, on a encore Quanta, Wistron et Pegatron. Je ne sais plus la prononciation, mais je pense que ce n'est pas le principal. Mais qui sont, eux aussi, dans tout cas, de construction et qui vont s'occuper de toute la partie cloud, des gens qu'on connaît, hein, tous les Google et tout ça se fournissent chez eux. Des fois, on connaît les gros groupes américains, mais finalement, en dessous d'eux et ceux qui permettent à ces gros groupes de survivre, c'est ces géants taïwanais qui se cachent derrière tout ça, mais qui font un travail vraiment remarquable.
0: On y construit donc de la batterie, du condensateur, du GPU, du smartphone, du PC, du bloc d'alim, qu'est-ce que j'oublie encore ?
1: Tellement de choses, j'ai envie de dire...
0: Les CPU, les RAM...
1: c'est fou. Un peu comme on disait, toute la partie hardware, la partie IT, finalement, si on y réfléchit vraiment, j'ai envie de dire que toute personne qui a touché à un outil électronique, il y a au moins un composant qui vient de Taïwan, soit qui a été conçu à Taïwan, ou soit qui a été directement imaginé à Taïwan. Donc, je dirais qu'en fait, on en oublie parce que tous les composants ont au moins été une fois réalisés à Taïwan. C'est vraiment impressionnant. Hein.
0: Et du côté de la recherche, quelles sont les universités, les grands labos sur place qui sont connus ? Tu as cité justement l'université où tu étais. Voilà. Quels sont les autres ?
1: Alors, je dirais que si je ne me trompe pas, on va avoir un top 3 qui sort pas mal du lot. Donc, on va avoir la plus grosse université de Taïwan qui est NTU, National Taiwan University, qui est un petit peu... j'aime bien comparer aux universités américaines parce que je pense que c'est ce qu'on connaît le plus, nous, en tant que Français. On pourrait comparer ça un peu au Harvard. Taïwanais, c'est là où on va avoir vraiment toutes les sciences vraiment poussées, tout ce qui va être peut-être mathématiques, très théoriques et athéoriques. C'est là où les plus gros cerveaux en général de Taïwan vont. Pour donner un autre chiffre, NTU, c'est environ 1% du territoire taïwanais. en termes de superficie. Ça fait, il me semble, plus de 110, 100, ouais, plus de 100 hectares sûrs, en tout cas, sur le territoire. Donc, c'est vraiment énorme. Et pour se balader sur le campus, il faut au moins être à vélo. Donc, je dirais que donc, c'est le plus connu, c'est celui qui est basé à Taipei, mais qui ont aussi plein d'autres campus dans tout Taïwan. Mais leur campus principal est à Taipei. Et puis après, on va voir donc les deux autres géants qui sont plus des géants d'ingénierie, donc National Tsinghua University et National Yangming-Jiao University, qui sont donc deux universités qui, comme leur nom l'indique, pour ceux qui ont une connaissance un petit peu de ces universités chinoises, qui en fait sont des sœurs, ben, ou en tout cas qui étaient à l'origine reliées à l'université Jiaoda, qui est du coup en Chine, et l'université Tsinghua, qui est aussi extrêmement connue en Chine. Donc c'est leurs petites sœurs finalement qui sont exportées à Taïwan. Et donc ces deux universités sont des grandes rivales. C'est un petit peu la comparaison Oxford-Cambridge, si on veut. Il y a une compétition de sport qui est très connue à Taïwan justement qui relie ces deux universités, que ce soit une compétition sportive, mais aussi de jeux vidéo. Si on reste quand même dans des universités
0: Ouais.
1: d'ingénieurs, donc bon,
0: C'est pas
1: c'est
0: comme
1: un peu.
0: les Anglais qui sont restés à l'aviron, quoi.
1: Voilà, c'est ça. Je me rappelle que oui, voilà, il y avait une compétition de League of Legends. C'était vraiment très très drôle. C'est vraiment très intéressant de voir ces deux universités justement qui sont dans cette compétition. Mais comme Oxford et Cambridge, justement, c'est des compétitions qui vont aussi les obliger à monter leur niveau et vraiment essayer de former les meilleurs ingénieurs possibles. Il faut savoir aussi autre chose par rapport à ces deux universités, c'est qu'elles sont basées du coup à Hsinchu, qui est pas très loin de Taipei. La majorité des Taïwanais vont dire que Hsinchu est un peu une ville morte, il n'y a pas grand-chose à faire. Et je pense que c'est aussi l'une des raisons pour lesquelles ils ont mis ces deux universités-là. C'est parce que vu qu'il n'y a rien à faire, bah, finalement, les étudiants restent tout leur temps dans les labos, dans la bibliothèque pour travailler. Donc, ce qui en fait encore des meilleurs ingénieurs, j'ai envie de dire. Donc là, je parlais des universités, mais il y a aussi tout ce qui va être un peu plus les équivalents de nos gros labos de recherche, qui sont du coup l'Academia Sinica, qui est extrêmement connue dans tout ce qui va être recherche en intelligence artificielle. Et après, l'ITRI, donc c'est l'Industrial Technology Research Institute. Et en fait, c'est le labo qui est à la base de tout ce qui va être les brevets qui ont formé TSMC pendant les années 80. Donc sans ces deux labos, finalement, Taïwan ne serait pas grand-chose. Donc c'est important de les citer, selon moi.
0: On essaiera de mettre les liens sur la page web de l'émission. Et donc, puisqu'on parle de concurrence entre universités, est-ce que les universités de Taïwan font partie du classement de Shanghai?
1: Ah, alors j'ai regardé les classements récemment. Il y a le classement 2026 justement qui est sorti. Sur le classement de Shanghai, en tout cas, les trois universités que j'ai citées sont moins bien classées que sur les autres classements très connus comme THE et QS, qui sont, on va dire, les deux autres rankings les plus célèbres. Et en général, sur le classement de Shanghai, ils sont moins bien classés. Après, cela peut s'expliquer aussi par comment sont classées justement les universités. Déjà, bon, bien sûr, dû à une concurrence entre la Chine et Taïwan, je pense que ça peut affecter aussi le positionnement, mais aussi tout ce qui va être publication de papiers scientifiques. Et pour ça, les universités taïwanaises, en fait, écrivent beaucoup en chinois, très peu écrivent en anglais, ce qui fait qu'ils ne sont finalement très peu classés pour ça. Et aussi, ils ont une très grosse communauté de recherche industrielle et non académique. En général, lorsque les étudiants vont faire de la recherche, ils ne vont pas être liés à leur université, mais directement au gros labo TSMC et autres, ce qui fait qu'ils sont très moins bien classés en général.
0: Thomas, tu ne bouges pas, on revient juste après une petite pause.

0: Sunset Roller Coaster, My Jinji, morceau sorti en 2016. Sunset Roller Coaster est l'un des groupes taïwanais indépendants les plus connus à l'international, avec un mélange de dream pop, de soul, de funk et de rock psychédélique. C'est un de leurs morceaux les plus connus et qui leur a permis justement de percer un petit peu à l'international. C'était Radio Éphémère, c'est CPU, l'émission Carré Petit Utile, et nous sommes avec Thomas Baldassar, assistant de recherche sur l'IA à Easy Lab, pour parler de Taïwan et de son industrie électronique. Quels sont les grands groupes internationaux qui ont une présence importante sur l'archipel ? Tu as parlé de Nvidia, puisque c'est vrai que c'est binational.
1: Bien sûr.
0: Tu as parlé effectivement des grands du cloud actuel, mais c'est qui d'autre on peut retrouver, entre autres ?
1: Alors, je dirais que l'un des plus gros est sûrement qui est un géant européen, je dirais même qui est le plus grand géant européen, qui est ASML, qui est très important justement dans tout ce qui va être cette ère de l'IA, ère des semi-conducteurs, qui est en fait le fournisseur, le premier fournisseur de TSMC pour justement permettre de créer leur carte, que ce soit justement grâce à leur innovation avec leur procédure avec la lithographie, si je ne me trompe pas, oui. Leur machine de lithographie, qui ont une avance exceptionnelle sur toutes les autres entreprises sur ce domaine. Actuellement, la Chine, je sais, essaie de pas mal reproduire toute cette partie, on va dire.
0: On va en parler, oui, justement.
1: Donc, je dirais que c'est le plus grand géant qui est installé là-bas, justement plus proche des labos de TSMC. Et justement, ils ont des très gros centres de formation déjà sur l'île pour pouvoir former des ingénieurs, des techniciens qui comprennent ces machines et puis peuvent les réparer ou en tout cas les régler si situation il y a. Après, si on s'éloigne des géants américains aussi, on a le Japon qui est beaucoup implanté. La relation Taïwan-Japon a été un peu conflictueuse à l'origine.
0: Bah oui, ils ont juste occupé pendant plus de 50 ans et ça s'est pas très bien passé.
1: Très bien passé, en effet. Mais il y a encore beaucoup de restes justement de cette relation, de cette

0: on va dire, invasion japonaise à Taïwan, que ce soit dans la culture, mais aussi dans leurs relations économiques. Il y a beaucoup d'entreprises taïwanaises qui sont basées au Japon, et inversement, beaucoup d'entreprises japonaises qui se basent à Taïwan. Par exemple, je ne sais pas si beaucoup le savent, mais l'une des plus grosses usines de Taïwan, ben, en tout cas de TSMC, donc, on parle toujours du même géant, mais je pense que c'est toujours un bon exemple, est basée à Kumamoto, au Japon. Et ils ont réussi à la construire en 2 ans, il me semble, en tout cas en moins de 3 ans, je suis quasiment sûr. Ce qui est énorme pour ce type d'entreprise. C'est sans comparaison, je pense que c'est compliqué d'imaginer, mais dites-vous que des fois, pour construire votre maison, ça prend plus de 2 ans. Donc voilà.
1: Ça, on construit pas une salle blanche comme ça. Je tiens à rappeler d'ailleurs que dans l'émission CPU, on a parlé d'un natif de Taïwan qui a réussi au Japon, puisqu'il s'agit de Nissin,
0: Ah,
1: puisque le
0: oui,
1: créateur des nouilles instantanées, justement, est d'origine là-dessus. On vous renvoie là-dessus. Certaines grandes entreprises taïwanaises que j'ai citées ont d'importantes usines sur le continent, donc en Chine communiste, donc pas seulement à Taipei, mais aussi à Pékin. Comment peuvent-elles travailler dans cette situation de tension et surtout avec les embargos sur certains composants sensibles? C'est bizarre.
0: Il faut savoir que la relation, donc pour parler de ça, je pense qu'il est important de parler un minimum de la relation géopolitique entre la Chine et Taïwan. Il faut savoir que malgré cette relation un peu conflictueuse, ben, un peu, j'adoucis les termes, mais très conflictueuse, disons, entre la Chine et Taïwan, les deux malheureusement, ne peuvent, ben, malheureusement ou heureusement, ne peuvent pas cacher en fait leur lien, tout simplement. Je sais que la majorité, ben, pas la majorité, mais en tout cas une grande partie des familles à Taïwan sont très souvent des familles, on va dire, mixtes, avec peut-être le père chinois, la mère taïwanaise, ce qui, selon mes amis, cause beaucoup de problèmes lors des dîners de famille. Donc, beaucoup de justement donc de Chinois viennent à Taïwan pour étudier tout ce qui va être cette partie un petit peu plus hardware dans les universités, et grâce à cela ils ont envie aussi de pouvoir retourner en Chine pour après expliquer tout ce qui va être connaissances et brevets qu'ils ont pu récupérer depuis Taïwan en Chine. Et je pense que c'est vraiment le problème qu'essayent de régler ces grosses entreprises, on va dire taïwanaises, mais aussi tout simplement le gouvernement taïwanais, c'est de comment pouvoir commercer avec la Chine, travailler avec la Chine, tout en ne leur fournissant pas en fait ces informations qui leur sont nécessaires pour justement perdurer. Parce que l'une des raisons, même si ce n'est pas la seule, pour laquelle la Chine actuellement n'attaque pas Taïwan, c'est tout simplement parce qu'ils ont besoin de tout ce qui va être de toutes ces usines, et que si c'est une attaque, on va dire vraiment militaire, ils vont le regretter eux aussi. Donc, s'ils peuvent récupérer les informations de conception des puces et autres, ça les intéresserait. Donc, actuellement, ce que fait en fait Taïwan, c'est que lorsqu'ils ont des entreprises qui sont déjà implémentées en Chine, ils vont en fait reproduire des puces qui ont déjà du retard par rapport à ce qu'ils font actuellement, des fois des retards de 2, 3, 4 ans. Donc ça, c'est la première solution, c'est ce qu'ils vont faire par exemple aussi dans d'autres pays. Et la deuxième solution, ça va être essayer de protéger au maximum, du coup, toutes leurs informations. Par exemple, on ne trouvera jamais de Chinois originaires de Chine, tout simplement, dans des hauts niveaux de décision, des hauts niveaux de connaissances dans ces entreprises, tout simplement pour protéger le plus la donnée, les brevets et autres informations. Donc, c'est une protection, bien sûr, de l'entreprise elle-même, mais aussi une obligation de la part du gouvernement taïwanais.
1: À signaler d'ailleurs que le mouvement des tournesols, donc la grande révolte qui s'est soldée par une occupation pendant 2 semaines, je crois, du Parlement de Taipei, c'était justement parce que le gouvernement, à l'époque aux affaires à Taïwan, voulait ouvrir un accord commercial avec la Chine continentale et que la population avait estimé que c'était trop asymétrique, que c'était pas agréable du tout, quoi. Ça se comprend. Taïwan se définit elle-même comme n'étant pas un pays différent de la Chine continentale et donc la Chine communiste considère Taïwan comme son territoire. Comment cela fonctionne pour les entreprises qui importent, exportent des composants avec la Chine quand, par exemple, justement, on parlait d'un assembleur qui doit faire venir des puces depuis Taïwan, mais ça comporte des GPU qui sont actuellement sous embargo américain. Ça doit être un enfer logistique, surtout avec Trump.
0: En effet, je pense que pour ça, on ne pourra pas retirer le point imposant des États-Unis et surtout des décisions de Trump actuellement sur justement cette relation qu'ils ont avec la Chine. Bon, la relation américaine, bah, en tout cas États-Unis-Chine, a toujours été très compliquée, et elle l'est de plus en plus actuellement. Surtout que si on parle d'embargo, disons que la protection des États-Unis par rapport à Taïwan et aussi assez houleuse. On va dire qu'ils essaient d'avoir une protection la plus intéressée possible, ce qui peut se comprendre, bien entendu. Du coup, je pense que Taïwan en est aussi au courant que, en tout cas, une partie des Taïwanais est au courant que les États-Unis sont peut-être des amis d'aujourd'hui, mais peut-être des ennemis de demain, tout simplement dû au fait qu'ils ne savent pas vraiment sur qui se reposer. La situation géopolitique actuelle nous montre aussi, avec ce qui se passe malheureusement entre l'Iran et l'Israël, disons, avec, comme on pourrait le dire, en fait, les décisions des États-Unis qui ont mené beaucoup de pays d'Asie à avoir des gros problèmes au niveau de leurs entreprises. Et je pense que l'exemple de la Corée est plutôt intéressant. Donc, voilà. Donc, je pense que Taïwan est en train de regarder ça d'un certain œil en se disant que, bon, c'est bien de converser avec les États-Unis. Je pense que c'est important pour eux de comprendre que cette amitié n'est pas acquise indéfiniment. Mmh. Donc, voilà.
1: Et d'ailleurs, Trump a fait pression sur TSMC pour qu'ils construisent des usines de gravure de processeurs aux États-Unis. Alors, cette décision, est-ce qu'elle ne risque pas de rendre beaucoup moins stratégique l'intérêt d'un Taïwan indépendant pour les États-Unis ?
0: Je pense que Taïwan va toujours être très stratégique pour les États-Unis, pour le simple fait que même si les États-Unis font pression, par exemple, on a la construction justement de cette usine de TSMC aux États-Unis, qui peut être inquiétante, je pense, pour les Taïwanais, justement, parce que pour eux, c'est vraiment leur qualité, le fait qu'ils puissent... qu'ils peuvent lider tout simplement cette industrie qui fait qui leur donne aussi une protection, que ça soit une protection par rapport à la Chine, mais aussi une protection grâce aux pays autour d'elle, car tout le monde envie justement que la production continue, car si celle-ci s'arrête, ça sera pas juste la Chine qui aura des problèmes, ça sera le monde en général. Actuellement, comme je disais précédemment dans l'une des premières questions, toute l'électronique que vous consommez en général est composée au moins de certains produits taïwanais. Donc voilà.
1: La Chine a d'ailleurs récemment mis au point des appareils de gravure à laser ultraviolet pour arriver à la même finesse que ce que ASML est arrivé à faire pour TSMC et Intel. Ça veut dire aussi, c'est une brèche, hein, puisque ASML, c'est une boîte hollandaise. Hein. Et donc, pouvant théoriquement faire perdre le lead de Lille sur la production de GPU, de Core, ARM ou x86, qui sont si importants actuellement pour les systèmes d'IA et pour tout ce qui est informatique mobile, la valeur stratégique, cette gravure ultra fine, est-ce que finalement la Chine en est plutôt proche, ou est-ce que c'est un effet d'annonce, on n'y est pas vraiment, ou non, il y a quand même encore deux ou trois générations de retard?
0: Alors, je vais parler avec les informations que j'ai, parce que de ce qu'on sait, c'est même une certitude, c'est que la Chine ne dit jamais tout. C'est normal, elle connaît sa situation géopolitique, donc les effets d'annonce, comme je le disais, sont très importants pour eux, pour montrer déjà qu'ils ne sont pas en retard, tout simplement, parce que dû actuellement, on va dire, à tout ce qui se passe avec l'embargo sur les puces et sur tout ce qui va être... tout ce qui va être produit justement par TSMC et Nvidia de leur côté, ils sont obligés de trouver des solutions, et donc c'est pour ça qu'ils essaient de remplacer en fait ASML grâce à leur propre technologie. Je pense qu'en effet ils ont bien avancé sur ça, c'est une certitude, c'est sûrement les plus avancés après ASML. Cependant, cela ne veut pas dire que même en tant que second, ils sont juste à côté. On peut être second et être 15 km à l'arrière. ASML, ça fait depuis plusieurs décennies qu'elle travaille sur justement ces systèmes de production. Et même si la Chine a des ingénieurs incroyables, des super mathématiciens et vraiment des super ateliers, cela prend quand même du temps, tout simplement, pour pouvoir atteindre cette vitesse, en tout cas atteindre cette qualité. Et même lorsqu'ils auront atteint la qualité d'ASML, ASML aura sûrement repris de l'avance, donc c'est quand même un combat de plusieurs années de leur côté, et je ne pense pas qu'ils puissent rattraper ça tout de suite. En tout cas, on ne parle pas en quelques années, on parle peut-être en 5 ans, voire plus, peut-être même une petite décennie. Ça, c'est la première chose. Mais je pense que la Chine est au courant de ça. Bien sûr, elle a envie de montrer qu'elle avance sur ses systèmes de production, qu'elle commence à rattraper ce retard, et que même s'il y a un embargo, ils arriveront à produire des technologies d'aussi bonne qualité, voire de meilleure. Et je pense qu'ils nous l'ont montré plusieurs fois cette année, comme depuis plusieurs décennies. Moi, je sais que ma spécialité, c'est l'intelligence artificielle. On a souvent cru que la Chine allait être en retard à cause cause de cette histoire de GPU, du manque d'accès tout simplement à cette technologie. Si on regarde actuellement les modèles qui sortent de leur côté, donc que ce soit les modèles Kimi 3 qui vient de sortir, GLM 5.2 ou même les modèles de DeepSeek ou de Qwen, alors je ne dirais pas qu'ils sont au même état, voire à l'avance par rapport aux modèles américains, mais il y a une certitude, c'est qu'ils ne sont vraiment pas loin et qu'on parle peut-être d'un retard de 3, 4, peut-être 4 mois, on va dire, grand maximum. Et encore sur certains benchmarks, on peut même dire qu'ils ont de l'avance. Donc, sur ce point-là, malgré le retard technologique, grâce, on va dire, à la qualité de leurs ingénieurs, à leur process, à leur inventivité, parce que oui, la Chine a souvent été connue comme des copieurs, en tout cas pour beaucoup de personnes. La Chine, OK, elle copie, mais elle arrive aussi à améliorer après. Et je pense qu'elle est surtout cette partie d'amélioration. Elle se rend compte qu'elle aura des problèmes au niveau de la techno, donc elle essaye d'améliorer le plus possible sur d'autres composants pour pouvoir rattraper leur retard. Et donc, je pense que même s'ils vont actuellement faire le plus possible pour rattraper ce retard et pouvoir produire leur propre GPU, ils avancent aussi avec la production, par exemple, de NPU. Il y a par exemple Huawei qui, justement, développe ces NPU. Et la majorité des IA entraînées actuellement sont entraînées sur ces NPU Huawei. Donc, ça veut dire qu'ils ont déjà un moyen, on va dire, de pouvoir vivre sans les GPU d'NVIDIA, même si ils ont encore un peu de retard. Mais voilà, quoi, c'est vraiment... ils sont forts quand même, ces Chinois.
1: Et pendant ce temps-là, en Europe, on est un petit peu à la bourre. Et de toute façon, pour en revenir sur le problème de la gravure des CPU, sur les wafers, arriver à quelque chose de consistant et de qualité, de réellement industrialisé, on en parlera prochainement avec un ingénieur de chez Intel, justement. C'est pas si évident que ça, ça prend beaucoup de temps. En cas de crise, quels sont les composants et les marques qui seront immédiatement impactés et où on peut spéculer en tout cynisme?
0: Alors là, c'est une question très difficile parce que, qu'est-ce qui va être impacté? Tout. Ça, c'est très simple. Comme on le disait précédemment, tout sera impacté. Vraiment, Taïwan, malgré sa faible superficie, elle a une importance actuellement dans le domaine de l'IT qui est sans commune mesure, tout simplement. Qu'est-ce qui sera impacté? En fait, c'est un peu le problème, c'est qui va réussir à sortir de tout ça. Et actuellement, je ne le vois pas parce que tout simplement, toutes les entreprises IT vont utiliser des technologies taïwanaises. Et qui sont les plus gros, les plus gros concurrents des entreprises taïwanaises? Je dirais en général, très souvent des entreprises alors chinoises, même si c'est plus compliqué de spéculer dessus, surtout qu'elles sont pas mal contrôlées par le parti chinois, tout simplement. Mais je dirais peut-être les autres entreprises coréennes ou japonaises. Je sais que Samsung produit aussi de très bons produits sur cette partie. Mais comme ça, j'aurais pas vraiment malheureusement de conseils à donner à tes auditeurs.
1: Thomas Baldassar, merci beaucoup. Donc, tu es assistant de recherche sur l'IA à Easy Lab. Tu as vécu une année à Taïwan, c'est ça?
0: C'est ça, un an et puis un peu plus à travers mes voyages, on va dire.
1: Et donc, tu n'as pas répondu à la première question. Qu'est-ce que tu préfères, le thé blanc ou aller au salon du Computex?
0: Je dirais pourquoi choisir, je prendrai les deux.
1: Et tu y retourneras, je suppose, peut-être?
0: Ah, sûrement bientôt. Ma copine est taïwanaise actuellement, donc je risque vraiment d'y retourner.
1: D'accord. Merci à toi, merci de ta confiance.
0: Merci à toi aussi.
1: C'était CPU, le programme Carré Petit Utile de Radio FMR. Release EX0249, Turbulence à Taïwan, seconde partie.

0: Pour cette release, l'équipe est composée de The Screech Chief Taiwanese Officer, avec la participation très active de Pierre, Jinji et Vanessa de l'association Le Hua. La release a été shippée avec les moyens techniques de CPU. L'intégralité du programme, des extraits et nos sources sont disponibles sur la page web de l'émission cpu.pm/249. Vous pouvez commenter et partager, les chroniques et interviews sont en licence libre, c'est donc là pour ça. Prochaine release, nous vous donnons rendez-vous jeudi prochain à 11h, tout à fait autre chose. 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

Bonjour. Il est l'heure du magazine culturel L'Impromptu sur les ondes éphémériennes, sur Internet dans le monde entier et en DAB+, sur le canal 7. Aujourd'hui, nous allons parler de cinéma et encore de cinéma. Les chroniques vagabondes d'Agindoux sont produites et réalisées par l'équipe éphémère. Monique Blanquet, journaliste, en collaboration avec Manuel Marin, et également Dominique Burdin qui assure la régie, la prise de son et la mise en onde et la post-production puisqu'il y a un podcast de ses contenus. Aujourd'hui, la chronique vagabonde sera dédiée à une thématique, la pression des multiplexes sur les cinémas de petite et moyenne exploitation. Et cette pression fragilise les cinémas de proximité. Nous écouterons un premier échange avec une Marine Benjeloun, qui est exploitante d'une salle d'un cinéma à Blagnac, le Rex. En suivant, on aura le retour, un échange avec Sylvie Buscail, directrice de Ciné 32 à Auch. Un retour sur une rencontre qui a eu lieu à Agindoux, précisément, sur ce questionnement. Et également, en suivant, après, on fera une présentation de la prochaine actualité du Festival de cinéma Indépendance et Création à Auch et environ dans le Gers.

0: On écoute Marine Bengeloun sur le site de Jindou. Voilà, pour Radio Éphémère, des rencontres sur le site des 42e rencontres Jindou Cinéma, qui se déroule du 15 au 22 août 2026. Rencontre donc avec Marine Bengeloun. Marine, bonjour.
1: Bonjour.
0: On s'était croisé peut-être l'année dernière ou l'année d'avant, puisque c'est vous qui vous occupez du cinéma Rex à Blagnac. Donc on avait évoqué déjà cette histoire-là. Et bien on revient aux nouvelles. Comment va le cinéma Rex à Blagnac? Comment va cette activité? Comment on appelle ça?
1: L'exploitant de cinéma.
0: L'exploitant de cinéma. Voilà, au jour d'aujourd'hui, quelle est un peu la situation, le contexte et les projets, les perspectives de ce cinéma?
1: Alors le cinéma Rex de Blagnac va bien. Il va bien parce que c'est un cinéma municipal qui est soutenu directement, enfin en régie directe par la ville, oui, par la commune. Et donc c'est un soutien énorme, c'est un apport énorme pour les habitants de la ville et des environs. Donc c'est un cinéma qui va bien parce, oui, que la formule va bien. Ce qui n'est pas forcément le cas de tous les cinémas, et notamment ceux qu'on appelle les cinémas de la petite exploitation, donc comme nous, qui sont des cinémas mono-écran, avec une seule salle, et qui aujourd'hui vivent quand même une situation un peu particulière. Évidemment, il y a le Covid, et les suites du Covid qui font aussi que sur la fréquentation, on n'est peut-être pas revenu exactement au nombre d'entrées avant cette période-là.
0: Oui, parce que les gens se sont mis des équipements Netflix et tout ça chez eux, quoi. Donc
1: oui,
0: ils regardent des films chez eux, ils n'ont plus au cinéma.
1: Il y a un changement des habitudes, mais qui est peut-être même plus général que le cinéma. C'est-à-dire que c'est aussi les sorties. J'ai l'impression que c'est plus même les sorties chez les amis, les sorties en général. Il y a des choses
0: sortir de chez soi. Une espèce de crainte de se refermer dans un cocon. Non, mais c'est clairement... cet impact-là, on ne l'a pas mesuré tout de suite. Et puis finalement, là, aujourd'hui, il est plus prégnant que jamais, finalement. Donc ça, vous le ressentez?
1: On le ressent un peu. On a des nouveaux publics, c'est-à-dire qu'il y a aussi des publics qui n'étaient pas présents avant le Covid et qui viennent aujourd'hui. Le public a changé.
0: Lesquels?
1: Nos habitués ont changé.
0: Ah ouais.
1: Alors, en termes de génération, évidemment, c'est-à-dire qu'on a des petits qui ne venaient plus ados, qui allaient fréquenter plutôt les multiplexes et qui reviennent jeunes adultes. Ça, c'est assez fréquent.
0: Ah, c'est bien.
1: Et puis, des spectateurs très, très fidèles qui ont arrêté de venir suite au Covid et qui, et aujourd'hui, d'autres spectateurs tout aussi fidèles qu'on n'avait jamais vus avant. Donc, il y a quand même des modifications, on va dire, dans la composition du public.
0: Voilà.
1: Exactement.
0: Et après, la formule, vous dites, la formule par rapport à la municipalité est adaptée. Et après, comment ça se passe au niveau de la fréquentation? Il y a des formules d'abonnement, de passe?
1: C'est ça aussi la chance d'être un cinéma municipal, c'est qu'on a des tarifs qui sont très intéressants. Il y a des cartes d'abonnement, il y a beaucoup de choses qui permettent au public de venir sans être contraint de venir dans un temps limité, avec des prix accessibles.
0: Il y a
1: des facilités qui sont mises en place. Et ça, quand même, c'est vraiment important dans le contexte actuel. Mais on sent que c'est mis à mal. Et alors là, ça nous dépasse complètement parce qu'il y a une grosse, grosse pression en ce moment. Vous en avez peut-être entendu parler autour de l'accès aux copies, de l'accès aux films et des tarifs. C'est-à-dire que la petite exploitation, voire la moyenne exploitation, sont la cible des multiplex par rapport à leur politique tarifaire.
0: Oui.
1: Donc c'est un vrai sujet.
0: Ils veulent récupérer les films à réessayer. Notamment, enfin,
1: oui, il y a en partie
0: qui était quand même la chasse gardée de ces petits cinémas, et donc ils se sont rendus compte que là il y avait des publics, et il y a ça entre autres.
1: Exactement.
0: Ça veut dire que ça entame, c'est une question d'économie, de moyens qui pénalise finalement les programmations dans ces lieux.
1: Tout à fait. Là en ce moment il y a une pétition qui circule depuis maintenant plusieurs mois, qui est une pétition qui a été initiée par le syndicat des cinémas de proximité, qui va d'ailleurs intervenir à Jindou jeudi pour une tchatche. Si vous êtes là, je vous invite vraiment à participer à cette discussion, parce que cette pétition demande plusieurs choses. Notamment, elle demande à ce que les cinémas de proximité, donc petite, moyenne exploitation, aient un accès plus simple aux copies et plus rapide, parce que les multiplex, mais pas que, les distributeurs aussi, enfin en tout cas une partie des distributeurs, refusent de donner les copies aux petites salles.
0: Ils ont le droit, personne ne peut les réglementer. C'est vraiment
1: des plans de sortie qui sont faits par les distributeurs. avec parfois la pression de certains multiplex, pour alors c'est des choses qui aujourd'hui ont tendance à, enfin il y a une volonté des multiplex et des distributeurs, il y a une volonté de généraliser ce mode de fonctionnement, mais c'est un fonctionnement qui existe déjà. Nous par exemple, tout en étant dans une situation favorable parce que municipale, on a un multiplex sur la même commune, et donc on a les copies. Jusque là on avait les copies de films en 3e ou 4e semaine de sortie. On ne pouvait pas les avoir avant, sous prétexte de, de zone de concurrence, voilà, y compris sur des films que le multiplex ne passait pas, hein, c'est sur l'ensemble des films. Ça, c'est un fonctionnement que nous, on connaît déjà, mais qui pourrait avoir tendance à se généraliser et puis surtout à aller de plus en plus loin. C'est-à-dire que là, la volonté en ce moment des plus gros groupes et vraiment de la vision commerciale du cinéma, c'est qu'on ait accès aux films seulement en 5e semaine, voire plus tard. Voilà. C'est un peu ça qui nous pend au nez, c'est pour ça qu'il y a cette pétition et qu'il y a cette mobilisation.
0: Oui, parce que c'est pénalisant quand même. C'est clair que sur certains films, les gens vont les voir les premières semaines, des choses comme ça, quoi. D'accord. Alors, et sur la ligne éditoriale du cinéma, hein, puisque ça, on peut l'appeler comme ça, j'imagine que vos valeurs sont les mêmes, mais alors comment vous pourriez les définir ?
1: Alors, l'idée générale, c'est en tant que cinéma de proximité, c'est de pouvoir proposer une programmation qui soit la plus large possible et qui puisse plaire au plus grand nombre, avec tout de même une certaine exigence qui est, nous on a à peu près 70% de films à réessayer, de cinéma d'auteur, et aussi une place non négligeable qui est donnée au jeune public, sur du cinéma à réessayer aussi, pas que, mais aussi sur du cinéma à réessayer et à l'éducation au cinéma. Donc on a aussi une organisation au sein de notre équipe qui permet d'organiser un grand nombre de séances scolaires, puisque nous on fonctionne avec un tiers de séances scolaires en tout sur l'ensemble des séances.
0: C'est important. Et là, Jindou, précisément, il y a un film là qui fait un carton là, hein, qui va être projeté mercredi ou jeudi. Le Corset.
1: Oui. Alors, je ne l'ai pas encore vu. Je ne peux pas en parler.
0: Ouais. Mais je crois qu'il cartonne. Hein. C'est un film d'animation. Hein.
1: Ouais, c'est un film d'animation. Nous, on a déjà des propositions pour le passer. Et ça aussi, c'est une particularité des salles de proximité, de la petite exploitation et de la moyenne. C'est aussi de proposer au public des séances, mais aussi des animations et des choses autour des films, des médiations autour des films. Ce qui va être le cas pour ce film-là, qui va tourner à Toulouse, dans la région, en Occitanie, grâce notamment à des associations comme Cinéphilae, que vous devez connaître, qui est une association régionale qui accompagne les salles, justement, dans des projets d'animation, de programmation, et le Corset en fait partie.
0: Le Corset en fait partie, effectivement. Quelques événements, peut-être, qui sont déjà programmés, puisque vous avez fait votre marché, entre guillemets, déjà. Donc dans les mois, les semaines qui viennent, il y a des choses, des temps. Vous avez créé des temps forts autour de certains événements.
1: Oui, on reprend dès septembre, alors avec plusieurs choses. Mi-septembre, pour les Journées européennes du patrimoine, on aura un événement avec la projection d'un film sur la question du rapt et de la protection des œuvres d'art pendant la Seconde Guerre mondiale. On travaille sur cette thématique-là avec une association blagnacaise qui travaille sur d'historiens et d'historiennes, en fait, qui ont travaillé le sujet et qui viendront accompagner le film avec une conférence. Ça, c'est notre premier événement. Et tout au long du mois d'octobre, on participera à un festival jeune public, qui est un festival organisé par Cinéphilae, toujours, donc l'association régionale dont je parlais juste avant, qui est un cinéma jeune public qui a lieu durant tout le mois, où on pourra présenter des avant-premières, des sorties plus classiques, mais aussi des scolaires accompagnés avec les équipes des films.
0: D'accord. Et donc, vous êtes à Jindou régulièrement. Professionnellement, c'est un temps qui pour vous correspond à quoi exactement ? Enfin, en termes de marché, d'échange, de choix, de sélection de films, ça fait partie des lieux, des rendez-vous qui irriguent et ressourcent votre programmation ?
1: Complètement. C'est-à-dire que il y a d'abord Tout le travail autour de l'invité d'honneur qui est important, parce que même si ce ne sont pas forcément des films qu'on va repasser dans l'année, les rétrospectives, on sait bien que voilà, ce sont souvent des films anciens, enfin qui sont qualifiés de patrimoine. On va pas forcément les programmer dans l'année, mais en tout cas nous, ça nous nourrit et ça construit notre culture cinématographique. Ça nous permet aussi d'échanger après avec le public qui connaît ces réalisateurs et ces réalisatrices qui viennent. Il y a évidemment tous les vagabondages avec les avant-premières, et ça, pour nous, c'est une ressource énorme en termes de programmation. Moi, j'ai mon catalogue de Jindou à côté du bureau, et à chaque programmation, je peux aller regarder ce que j'ai vu, qu'est-ce qui sort,
0: piocher dedans,
1: regarder les commentaires, voilà, et savoir en quoi ça peut correspondre aussi aux attentes de notre public ou les amener à découvrir des choses nouvelles.
0: Bien sûr, c'est tout un choix d'une direction artistique qui est la vôtre. Et il y a aussi des rencontres ici avec des exploitants de cinéma, peut-être des professionnels.
1: Tout à fait. Alors, je pense que la discussion qu'on aura justement jeudi sur les cinémas de proximité, je pense que ça peut être un lieu privilégié pour ça. Évidemment, tout au long du festival, on se croise et on discute. Moi, je sais que
0: Ciné 32, tout
1: bien
0: ça.
1: Sûr.
0: Sylvie Buscaille, toute la bande quoi, qui est là depuis toutes ces années et qui donne dynamique quand même, parce que voilà, les films sont proposés ici, puis après il faut qu'ils vivent sur le territoire et autres. On a échangé avec Nicolas Regla sur son dernier documentaire, docu-fiction, moi je dis, parce que ça raconte vraiment des choses au-delà de le simple témoignage documentaire. Vous allez le programmer, le diffuser, forcément.
1: Oui.
0: Parce que ça fait partie des films voilà, qui ont besoin d'être vus un maximum. Quoi. C'est ça aussi qui est important. Et vous accueillez des réalisateurs, des réalisatrices aussi, qui viennent présenter leurs films.
1: Très régulièrement. Et
0: les
1: c'est
0: gens
1: vrai
0: sont friands de ça, non?
1: Oui.
0: Ils posent des questions et tout. On voit ici à Jindou, mais j'imagine, sur une salle comme ça, avec un public fidèle, ils ont envie d'échanger, de partager.
1: Toujours.
0: Toujours.
1: C'est alors, c'est encore plus intéressant quand c'est avec l'équipe du film, avec le réalisateur ou la réalisatrice du film. Ça donne toujours une dimension plus intéressante, parce qu'il y a beaucoup plus d'éléments qui sont apportés au public. Voilà. Nous, on a un public sur ces séances-là qui est souvent le même, hein, c'est toujours des fidèles qui viennent qui apprécient vraiment cet échange. Donc, c'est un plus pour nous énorme. Et c'est vrai que Jindou, ça, c'est aussi ça, c'est-à-dire que tout au long de la semaine, moi je rencontre je rencontre les réalisateurs et les réalisatrices qui viennent, et puis quand c'est possible j'essaye de faire en sorte qu'ils puissent venir au Rex rencontrer notre public, et c'est arrivé à plusieurs occasions.
0: Non, c'est vrai qu'il se passe plein de choses ici, professionnellement aussi. Il y a des gens qui tout d'un coup aussi fomentent de partager un projet sur un film, des choses comme ça. Ça porte bien le terme de rencontre quand même.
1: Tout à fait. Voilà.
0: Bon, merci. On a bien entendu votre passion, vos valeurs respectées, donc ça va. On est confiant et on souhaite bon avenir à la saison 2026-27. Voilà. Parce que vous êtes fermé au mois d'août, c'est ça un peu.
1: On reprend mercredi.
0: Ah oui. Ah d'accord. Mercredi. Bon. Eh bien, bonne reprise.
1: Merci.
0: Et puis bravo pour tout ce que vous faites à Blagnac, qui est proche de Toulouse, mais du coup ça ne pâtit pas de cette proximité, parce que voilà, Blagnac et Toulouse, c'est quand même pas le même endroit, il faut se déplacer autrement.
1: C'est pas le même public.
0: Et non, c'est pas le même public. Après, bon, ici il y a des expériences en cinéma rural avec Philippe Etienne, tout ça, il y a toute une...
1: De Preissac.
0: On est allé pour un festival Ciné Délices, je crois, c'est ça, l'année dernière. C'est pas mal aussi, hein, en milieu rural, d'irriguer des choses comme ça. Bon, Jindou, c'est un peu l'exemple qui voilà, c'est le petit village qui devient tout d'un coup l'été un lieu d'une dynamique, d'une fréquentation, mais qui à l'année, du coup, il y a une salle Arsenic qui est née de Jindou. Hein. S'il n'y avait pas eu Jindou, il n'y aurait jamais cette salle Arsenic qui propose une saison.
2: Oula, attention, là, t'es pas droit.
0: Tout au long de l'année, finalement, pour irriguer le territoire qui parfois on est bien démunis dans certains territoires, parce qu'il y a plus de cinéma, il y a plus rien quoi. Donc c'est aussi un autre propos. Mais aussi voilà, dans des villes comme Blagnac, des périphériques quoi, c'est ça, où ça peut devenir plutôt un truc dortoir. Alors Blagnac a une histoire quand même, mais ça peut être des villes dortoirs où il se passe plus rien. Tout se fait à Toulouse ou dans des multiplexes dans les zones dans les zones commerciales. Et voilà.
1: On essaye un peu de contrebalancer ça. Voilà, c'est ça.
0: Ben, c'est ça vous honore. Très bien. Merci beaucoup. Marie.
1: Merci à vous.
0: Angeloun. Merci beaucoup.
1: Merci.
0: À bientôt. Au revoir.
2: Ah,
0: à
2: attention,
0: bientôt.
2: Là, t'es pas droit. Hein. Tu te redresses. Ouais, c'est parfait. Attention.
3: Bon, c'est quoi cette histoire?
4: Au revoir, maman. Ils font quoi, tes parents? Ils sont agriculteurs.
5: Tu penseras au troisième virement? C'est prévu le mois dernier.
4: Moi, je peux aider à la moisson. Je peux peut-être conduire le tracteur avec la remorque.
3: Quand tu penches, tu sens que tu penches?
6: Voilà, c'est ton corset.
7: Il doit le porter tous les jours, 24 heures sur 24.
4: Je veux plus le mettre.
8: Dans la vie, on n'a pas toujours le choix.
4: Et pourquoi on pourrait pas avoir le choix?
9: Si tu m'aides aux offices, je peux te donner des cours en échange.
10: C'est pas Jojo ta chanson, là.
11: Toi, de toute façon, tant que c'est pas ta Stéphanie de Monaco, hein.
10: Dis donc pas de bêtises.
4: Tu fais de la musique? Bah vas-y, montre. C'est moins marrant quand t'es pas là.
9: Tu te débrouilles bien, tu sais.
4: C'est grave.
11: Non mais je rêve, tu vis où? On n'a qu'une journée pour pas perdre la ferme, t'entends?
4: Ça va?
5: Votre ferme, ça fait des années qu'elle est en train de crever!
4: Tu sais que je sais faire des miracles?
0: Voilà, c'est donc la bande-annonce d'un film qui a beaucoup de succès et qui était projeté précisément à Jindou. Le Corset, c'est le réalisateur, c'est Louis Clichy, lui-même originaire de la Beauce. Ça se passe dans une ferme au cœur de la Beauce et voilà, il y a plein d'enjeux autour de la destinée de la ferme, mais également autour de la destinée de ce jeune garçon qui se penche mais qui tombe. Enfin bref, qui a toute une histoire et c'est très touchant et très émouvant. Et je salue tout de suite l'arrivée sur nos ondes de Sylvie Buscail, qui a été évoquée précédemment. Sylvie Buscail est directrice de Ciné 32 et elle fait partie des figures historiques des rencontres cinéma de Jindou. Bonjour Sylvie.
12: Bonjour.
0: Sylvie, donc on se voit tous les ans à Jindou et aujourd'hui on a souhaité échanger sur faire un flashback, revenir à Jindou sur une rencontre professionnelle qui traite d'un sujet d'actualité brûlant avec les syndicats des cinémas de proximité. La question de l'accès aux films des cinémas de proximité. Donc, on va échanger là-dessus. Et en suivant, on fera un échange, un entretien sur la prochaine actualité d'un festival historique aussi, le festival Indépendance et Création de Ciné 32, qui va se dérouler tout bientôt. Et donc, Ciné 32 est partie prenante aussi de ce festival. Mais auparavant, cette rencontre qui a été programmée à Jindou autour de ces nouveaux enjeux pour obtenir les copies de films pour les diffusions avec toute cette géopolitique stratégique des cinémas, les petits, les moyens et les grands. Et tout ça. Et là, il y a en ce moment une crise.
12: Bon, alors, c'est la crise du cinéma, elle est quand même annoncée depuis toujours, elle existe de façon récurrente, et ici, le cinéma vit, et vit même plutôt très très bien, puisqu'on est quand même le pays du monde qui a le plus de cinéma, qui a une cinématographie florissante, et qui, pour le moment, a réussi à maintenir ce réseau assez exceptionnel de salles sur tout le territoire. Donc ça, c'est important de le rappeler, parce qu'on a quand même un système aujourd'hui, grâce au CNC, un système qui a été monté à l'après-guerre, qui fait complètement partie des conceptions du CNR, du Conseil National de la Résistance, à un moment où il y avait le plan Marshall, cette volonté des États-Unis de dominer un peu le monde, et notamment
0: encore
12: le soft power
0: déjà
12: à travers le cinéma. Ouais. Et c'est à ce moment-là que s'est mis en place ce système qui, évidemment, propose et montre le cinéma américain toujours quand même et souvent d'une immense richesse, mais qui a imaginé ce système de la TSA qui est une taxe sur le prix des billets et qui va donc permettre de ponctionner de l'argent, ben, notamment des entrées des films américains, pour le réinjecter via le CNC sur la production, la diffusion de films français, mais aussi pour encourager un parc de salles riches et sur l'ensemble du territoire. Donc c'est important de le rappeler parce que quand on parle de crise du cinéma, il faut quand même avoir en tête qu'on a quand même un système qui aujourd'hui nous est envié un peu partout dans le monde, qui a été copié régulièrement, notamment par la Corée du Sud, à une époque par l'Argentine qui bien sûr depuis a abandonné, mais et ça a toujours suscité des productions localement très fortes. Aujourd'hui, c'est vrai que ce système, il est vacillant, et là, il y a quand même, c'est multifactoriel. Il y a à la fois une réalité politique qu'on connaît et donc des attaques assez virulentes qui viennent de la droite et de l'extrême droite sur ce système et qui régulièrement ces dernières années quand même ont une petite musique de le cinéma coûte très cher aux contribuables, ce qui n'est pas vrai puisque c'est comme je viens de l'expliquer un système d'une taxe, c'est donc le système lui-même du cinéma qui s'autofinance. Mais aussi tout un, il y a eu deux tentatives de passage de loi pour la suppression du CNC. Donc voilà, d'un côté, il y a des attaques en règle quand même du système lui-même, qui est quand même un système assez extraordinaire.
0: On a un peu la même chose au niveau des radios, à savoir qu'on a été longtemps financé par un fonds de soutien aux radios qui était abondé par un prélèvement sur les publicités des grandes réseaux de radio. Et donc c'était voilà un prélèvement d'une taxe sur les publicités et donc on avait des aides par rapport à ça et puis ça a été supprimé sous Macron et désormais c'est un fonds de soutien aux radios qui émane de l'État, du gouvernement qui finance les radios, ce qui les rend plus vulnérables effectivement à des coupes ou à des baisses ou à des suppressions de radios et voilà, et on entend toutes ces choses-là effectivement. Il est bon de signaler ces positionnements de la droite et de l'extrême droite qui ont des conséquences effectives sur le devenir de la culture et des productions culturelles. Et alors précisément au niveau des cinémas, actuellement, qu'est-ce qui vacille actuellement ?
12: Oui, alors après, il y a deux autres enjeux là pour le moment. Un premier qui vous concerne également, parce qu'elle concerne un peu tous les médias et la culture en général, c'est l'hyper-concentration autour de quelques groupes, et notamment, évidemment, du groupe Bolloré, parce qu'ils ont Canal+, et que Canal+, historiquement, est un des grands financeurs du cinéma français. Mais voilà, c'est déjà le cas sur les médias, sur l'édition, on le sait. Et là, il y a eu récemment un projet de Canal+, le groupe Bolloré est en phase de racheter UGC, qui est le troisième groupe multiplex en France, et de cinéma. Et donc là, il serait détenteur de toute la chaîne, depuis la production jusqu'à la diffusion. Donc évidemment, ces questions de concentration très importantes font peser des dangers à venir, d'autant qu'on connaît quand même le projet politique de Bolloré qu'il y a derrière tout ça. Donc ça, c'est le deuxième gros sujet qui agite la profession depuis une tribune qui s'appelait Zappé Bolloré qui est sortie pendant Cannes.
0: Le festival de Cannes.
12: Ouais. Et enfin, depuis le Covid, et vous en avez déjà pas mal parlé avec Marine auparavant, il y a effectivement un tassement des entrées qui fragilise bien sûr le CNC qui vit sur les recettes quand même, donc sur cette taxe qui est prélevée sur les entrées, donc déjà il y a ça. Et en plus, quand le système se fragilise, les relations concurrentielles deviennent beaucoup plus tendues. Et c'est ce qu'on vit aujourd'hui avec des relations entre de distributeurs exploitants ou même entre exploitants qui se sont considérablement durcies. Évidemment, dans ce genre de moment, eh bien, les gros sont plus forts que les petits. Et du coup, il y a actuellement, c'est vrai, des batailles pour essayer de sauvegarder ce modèle de la diversité et de l'aménagement du territoire pour que toutes les petites salles ne soient pas complètement mangées par la dynamique concurrentielle et capitaliste entre les différents acteurs de la filière. Et voilà, donc ça, Marine, je pense, en a très très bien parlé avant moi, avec des difficultés d'accès aux copies, avec des circuits qui vont... alors, ça s'est fait progressivement, mais... Après le Covid, il y a eu un moment où il y avait beaucoup moins de production américaine, parce que aux États-Unis, il y avait eu aussi cette grosse grève des scénaristes qui a un peu gelé la production pendant plus d'un an. Et donc, les multiplexes qui ont très souvent beaucoup de salles se sont retrouvés en manque de films. Et ils sont donc venus manger un peu sur nos plates-bandes.
0: Tout à fait.
12: Et ce qui s'est passé, c'est que, soit sur un territoire donné, quand il y a concurrence, soit le nombre de copies s'est multiplié, mais du coup, ça a diminué les entrées par cinéma, ou alors il y avait des négociations, et comme les circuits sont puissants, ils pouvaient dire « Ok, je te prends le film dans mes 20 cinémas, mais par contre, tu ne le donnes pas aux concurrents. » Et donc, c'est vrai qu'il y a une difficulté d'accès au film, des entrées en berne et en baisse qui... Alors, évidemment, on vient de passer un très très bon été de cinéma. Donc, comme le cinéma a toujours la mémoire un peu faible, là, on a l'impression que tout va bien. Mais quand même, en lame de fond, il y a quand même des baisses structurelles quand même depuis le Covid, avec ce que vous avez expliqué tout à l'heure, des changements de pratiques, une paupérisation de la population, des plateformes, enfin, bon, tout ce qu'on sait... Et en même temps, on est obligé, suite à cet été formidable, de reconnaître que le cinéma tient et que les gens, je crois et j'espère, ont toujours envie de voir des films ensemble dans des lieux qui font vivre le collectif, le débat, les rencontres, etc.
8: J'ai une bonne, très bonne place pour vous.
13: Si vous êtes parisienne ?
14: Oui, c'est moi. D'abord, il n'y a de bonne place nulle part.
8: Il n'y a pas de mauvaise place.
14: Il n'y a que de mauvais maîtres.
8: Non, que des mauvais domestiques. Vous avez une jolie taille, une jolie figure. Il pourrait vous arriver des choses heureuses avec de la conduite.
14: Couchez ! Avec de l'inconduite, vous voulez dire ?
8: Ça dépend des façons de voir.
13: Madame.
14: Merci, Joseph.
12: Est-ce que c'est mieux ?
14: Vous avez une belle toilette. Merci, madame. Vous en changerez tout de suite. Oui, madame.
12: Vous m'entendez ?
14: Allons, monsieur.
15: Allons.
14: Encore un mot de plus, et cette fois je dis tout à madame.
15: Célestine.
14: D'abord ma petite au prioré, on ne garde pas une seule femme de chambre. Quand c'est pas madame qui les renvoie, c'est monsieur qui les embrosse. À l'avenir, je vous prie de ne pas rester si longtemps dehors.
16: Est-ce qu'elle commence à m'agacer celle-là ?
14: Qu'est-ce que vous dites ?
16: Je ne dis rien, madame.
14: Célestine ! Le jour de l'argenterie, vous l'avez oublié ?
16: Oui, madame. Allez tout de suite chercher la viande des chiens.
14: Apportez-moi une aiguille. Apportez-moi du fil. Bon, apportez-moi des ciseaux. Et dépêchez-vous.
13: On ne peut pas obliger une femme à faire ce qu'elle refuse de faire.
14: Je vous l'ai déjà dit, je n'aime pas qu'on se mette du parfum.
16: Eh, madame, ça le peut empêcher une fois de faire trancher, ça te ferait du bien.
13: J'arrête de vous, Célestine.
16: On ne s'engage pas dans la vie sans réfléchir.
13: Peut-être que je me suis trompé sur vous.
16: Quand je pense qu'une cuisinière, par exemple, tient chaque jour dans ses mains la vie de ses maîtres.
17: Madame, on a volé !
16: Oh mon Dieu ! Une pincée d'arsenic à la place du sel. Et ça y est. Eh bien non. Faut-il que nous ayons tout de même la servitude dans le sang ?
0: Voilà, ambiance cinéma aujourd'hui sur les ondes de Radio Éphémère avec là la bande-annonce du journal d'une femme de chambre. Voilà, des films, des cinémas, il va en être question encore et encore. On est en échange, en conversation justement avec Sylvie Buscal, directrice de Ciné 32. Et On était sur la question donc des vacillements et des enjeux liés à l'évolution des relations entre les cinémas de proximité et les gros multiplex. Alors je me demandais, là, il y a eu une rencontre aux rencontres cinéma de Jindou avec le syndicat des cinémas de proximité où il y a dû avoir des échanges et je voulais avoir un peu...
12: J'ai entendu ouais. la question.
0: Voilà.
12: Ça s'est initié l'année dernière. L'année dernière, il y a eu la visite du président du CNC, donc nouvellement élu, Bruel, qui a fait un tour de France de la territorialité, on va dire, et qui est passé par Jindou pendant le festival. Et ça a initié la première rencontre professionnelle autour quand même du nouveau, puisqu'il s'est renommé récemment syndicat de cinéma de proximité. Et donc ils ont voulu réitérer cette année. Et oui, ce sont des moments importants. Je crois que c'est quand même des professions où on est tous un peu esselés dans nos lieux, dans nos espaces. On est des cinémas indépendants, donc avec des fonctionnements qui nous sont propres. Et se rassembler dans des périodes où ça tangue, c'est important. Important de penser collectivement le système et l'avenir pour à la fois le défendre, mais aussi parfois le réinventer. Mais voilà. En tout cas, oui, ces rencontres, on sent qu'elles sont nécessaires et on sent qu'elles se multiplient dans pas mal d'espaces à Jindou. Voilà, c'est nouveau et je pense que ça continuera. Nous, on a un festival qui commence dans une semaine et il y en aura aussi, et c'est aussi nouveau. Et voilà.
0: Bon, eh ben, merci beaucoup Sylvie pour ce témoignage et cet échange à propos justement des rencontres cinéma de Jindou. On se retrouve dans quelques instants pour évoquer le festival dans sa toute prochaine actualité. À tout de suite, on fait une petite pause et on, voilà.

0: C'est la fin de cette chronique vagabonde à Jindou. Et dans quelques instants, on poursuit avec une séquence toujours dans le magazine culturel Impromptu sur Radio Éphémère, une séquence dédiée au festival d'Auch, le festival Indépendance et Création qui est programmé à Auch et environ dans le Gers du 30 septembre au 4 octobre et nous serons en compagnie de Sylvie Bouscaille. Bonjour, rebonjour, donc chronique du magazine culturel Impromptu avec la toute proche actualité d'un festival dont c'est la 29e édition. C'est le festival Indépendance et Création et à la fin d'Indépendance il y a un S au pluriel entre parenthèses et ça se passe à Auch bien sûr, c'est organisé par Ciné 32 du 30 septembre au 4 octobre et j'ai le plaisir de converser dans quelques minutes avec Sylvie Bouscaille. Sylvie, rebonjour, bonjour.
1: Bonjour.
0: Alors, l'actualité de ce festival, quand même, 29e édition, hein, ça, voilà, ça pose quand même son ancienneté. Et bon, un festival qui donc a une maturité et qui va se dérouler du 30 septembre au 4 octobre avec une profusion de films, hein, plus de 55 films, d'auteurs en avant-première. Je crois que vous représentez 26 nationalités, 21 premiers films, 25 réalisatrices qui seront représentées. Les genres fiction et documentaire, bien sûr. Et accompagner le tout par, bien sûr, les cinéastes invités et des rencontres en salle. Alors, j'ai fait un profil comme ça général, mais peut-être rappeler un petit peu le concept de ce festival qui existe depuis 29 ans et qui donc persiste et signe sur ses engagements et ses valeurs.
1: Oui, tout à fait. Tu as déjà un peu tout dit. C'est un festival qui se donne comme objectif de montrer toute la diversité du cinéma art et essai et des films à venir. Donc ce sont que des avant-premières, il y a 55 films cette année. Plus de la moitié seront accompagnés de leurs équipes, soit les cinéastes, soit les producteurs, soit les comédiens. Il y a donc, ça dure 4 jours, il y a 90 projections, donc c'est du matin 9h, donc 5 salles jusqu'au soir, jeudi, vendredi, samedi, dimanche. Et c'est vrai que c'est un moment où on fait résonner un peu la diversité du cinéma. Dans ses formes les plus recherches, on va dire, recherche de forme, dans ce qui est aussi les sujets abordés, que ce soit des cinéastes femmes, que ce soit des cinéastes hommes, que ça nous fasse aussi un panorama de ce qui se crée, ce qui se pense dans le monde. Et c'est vrai que dans le contexte qu'on a décrit juste avant, ça nous semble important aussi, et c'est pour ça que ce indépendance avec ce S prend peut-être tout son sens en ce moment. Comment on continue de le rester, nous, salle de cinéma ou lieu de festival, comment on est toujours là pour que la liberté de création et la diversité des productions puissent continuer aussi à exister. Et voilà, donc moi là je suis en train de préparer mes présentations et mes débats. Il va y avoir beaucoup de choses et beaucoup de très belles choses. Donc ça donne quand même envie aussi de... Pour le moment, quand même, il y a encore beaucoup de films qu'on a envie de découvrir. Puisque là, comme c'est que des films en avant-première, ça veut dire qu'on a quand même un beau panorama de l'année à venir. Et là, en travaillant sur les présentations et les débats, je trouve que c'est quand même très très riche.
0: Et les débats, cette année, ils auront quelle couleur un petit peu? Enfin, est-ce qu'il y a des spécificités cette année sur les débats? Ou est-ce que ce sont les débats autour des films? Les rencontres, il y a des thématiques qui seront proposées?
1: Alors non, il n'y a pas de thématiques, c'est essentiellement des débats avec les équipes des films et donc film par film. Il y a une ouverture qui va donner quand même un peu le ton, me semble-t-il. C'est un premier film d'une jeune réalisatrice et qui va nous amener à Lens aux côtés d'une jeune fille de 18 ans, une jeune fille de 18 ans et de ses amis d'enfance qui sont des supporters de foot.

0: beaucoup de films différents, donc les débats, ils auront évidemment des tonalités, voilà, en fonction des films et en fonction des cinéastes. Il y aura deux rencontres professionnelles les jeudis et les vendredis, bon, qui s'adressent quand même essentiellement aux exploitants qui sont présents, parce que c'est un festival où le public, c'est un festival où il y a beaucoup de professionnels. Les professionnels présents, au-delà des invités, bien sûr, des réalisateurs, etc., ce sont essentiellement des exploitants, donc des gens qui font mon métier et qui viennent ici voir des films en avant-première pour après pouvoir les projeter dans leur salle, y travailler en amont, pouvoir inviter les équipes ou de choisir de faire un travail avec des associations plus localement. Mais donc le public du festival, il est composé de un tiers d'exploitants de cinéma. Un tiers, ce sont des jeunes qui généralement sont dans des filières où ils apprennent le cinéma, que ce soit des lycéens, des BTS, des universités. Donc là, ils viennent d'un peu partout. Et le tiers restant, c'est bien sûr un public cinéphile d'ici et d'ailleurs, puisqu'il y a quand même pas mal de gens qui viennent aussi de loin. Donc c'était pour dire qu'il y aura deux rendez-vous pro, essentiellement qui s'adresseront aux exploitants. Un à nouveau avec le syndicat de proximité et avec VO, qui est notre programmateur aussi sur beaucoup de petites salles dans le Grand Sud-Ouest, et où on va continuer à aborder les questions dont on a parlé tout à l'heure. Et le lendemain, ce sera plutôt un rendez-vous, enfin une rencontre avec des distributeurs, parce que dans ce festival, c'est beaucoup les distributeurs, nos partenaires, qui nous permettent de montrer ces films en avant-première et qui accompagnent leurs équipes ici sur place. Et pour eux, c'est un peu un test de voir un peu comment se comporte le public, comment se passent les débats. Voilà, ils savent qu'ils sont bien reçus ici et que pour leurs réalisateurs, réalisatrices, c'est une première étape qui peut un peu les lancer dans après la tournée de sortie qui est toujours un moment un peu intense.
1: Alors, c'est un véritable marathon, hein, puisqu'on a évoqué le profil d'une journée. Les projections commencent le matin et se finissent en soirée. Donc, c'est un marathon. C'est un peu le Festival d'Avignon du cinéma, quoi, avec toute une offre et des programmateurs qui viennent faire leur marché, en quelque sorte. Et avec ce test, auprès quand même, il y a un vrai public qui participe à ces projections. Il y a une grosse, c'est quand même une grosse structure, hein, parce que vous parlez de, je ne sais pas combien de salles, là, 5 salles, je crois. C'est énorme.
0: Oui, alors Ciné 32, c'est même 7 salles.
1: 7, voilà. Et une diffusion aussi hors les murs, en dehors de Doche sur le Gers, sur le département.
0: Oui. Alors, moins qu'avant. Avant, il y avait pendant le festival ce qu'on appelait les séances en étoiles et où tous les soirs, on partait dans les cinémas du département. Ouais. Aujourd'hui, on fait, hein, mais il y en a plus que 4 quand il y en avait plus d'une dizaine. On a remplacé ça par un parcours des salles du Gers au festival. Donc, ils viennent ici pendant plusieurs jours, eux aussi découvrir des films pour avoir vu les films tout au long de l'année, pouvoir les programmer. Et ça donne lieu ensuite à des tournées de réalisateurs au moment de la sortie des films dans ces salles-là.
1: J'ai entendu parler de Cinéma à Condon, par exemple, qui participait.
0: Là, effectivement. Il va y avoir une soirée à Condon, une soirée à Barbotin, une soirée à Mirande et une soirée à Lectour. Et tous les autres cinémas du département, puisqu'il y en a 15 au total, ils auront la visite d'un des réalisateurs qu'ils auront rencontré au festival, mais au moment de la sortie du film.
1: C'est super, hein, quand même. Alors, les actus, justement, les avant-premières, on a un peu, débroussaillé des certains films aussi déjà à Jindou, et puis ça y est, dans les salles, les sorties se font, et il y a déjà des pistes de films qui ont du succès. On a écouté tout à l'heure un extrait du Corset, là, avec, réalisé par Louis Clichy, qui a déjà un bon écho. Il y a également
0: le 14 octobre, hein, qui n'est pas encore sorti.
1: Et oui, c'est ça.
0: Magnifique, à la fois qui s'adresse à des enfants à partir de 8 ans, mais également à tous les adultes que nous sommes, parce que c'est vraiment un film qui résonne fort.
1: Ouais. Il y a Congo Boy qui suscite beaucoup de curiosité. Vous le programmez, hein?
0: Congo Boy, il y aura une séance unique le jeudi matin et on va profiter de la présence de Boris Lovchkine qui

0: qui est le producteur du film Congo Boy, mais qui par ailleurs était le réalisateur récemment, on se souvient de l'histoire de Souleymane.
1: Ah oui.
0: Et qui sera en fait à Auch, parce que les deux jours juste avant le festival, le mardi et le mercredi, nous accueillons chaque année les rencontres des lycéens au cinéma. Donc c'est organisé par Cinéphilae, où il y a donc des profs qui viennent de toute la région Occitanie pour assister à la projection des trois films de l'année, mais aussi à des analyses, etc. Et Bruce Lofskin, parce que l'histoire de Souleymane fait partie du programme lycéen au cinéma cette année, sera présent du coup pour présenter l'histoire de Souleymane. Le soir, donc juste avant le festival, on remet un autre film à lui qui s'appelle Camille, qui présentera également. Et le lendemain matin, du coup, en tant que producteur, il présentera Congo Boy.
1: Ouais, c'est
0: un très beau film, ouais, tourné au Congo, qu'on avait vu à Genève aussi, mais qui était à Cannes également, et voilà.
1: Oui, il y a une belle cohérence quand même, hein, parce que voilà, il y a tous les métiers en fait, finalement, le producteur, le réalisateur, le distributeur, c'est bien. Il y a une cohérence aussi dans les métiers du cinéma qui sont présents, et le public peut avoir le loisir d'échanger avec ces professionnels aussi. C'est passionnant quand même tout ça. Alors il y a un autre film, La Petite Classe de Laetitia Carton, qui est très singulier. C'était l'approche de cette institutrice sur une communication non violente, mais dans les toutes petites classes d'école, quand ça se joue là, quand ça commence là, les agressivités et tout, c'est assez passionnant. Cette Laetitia Carton, elle a cette dimension de faire des films documentaires, mais qui en réalité sont déjà aussi, racontent bien sûr des histoires en soi. Mais là, elle touche un sujet qui est original. On parle beaucoup de, on connaît la communication non violente auprès des adultes, de stages, des choses comme ça. Mais sur la petite enfance, là, quand ça commence, les petites, c'est quelque chose qui amène une autre dimension au propos, il me semble.
0: Oui, Laetitia Carton l'a déjà reçue plusieurs fois parce qu'on a aimé à peu près tout ce qu'elle a fait. Le dernier film qu'elle avait fait, c'était Le Grand Bal.
1: Oui.
0: Il y avait eu, comme à Gendou d'ailleurs, mais ici aussi à Ciné 32, un grand bal à la fin de la séance. Et là, effectivement, elle... Alors, ça se passe dans les petites classes, mais après, c'est quelque chose qu'elle revendique tout au long de la vie. C'est changeons nos façons d'être ensemble et peut-être on pourra changer le monde.
1: Mmh.
0: Et commençons par appliquer une forme d'écoute et de bienveillance au quotidien et du coup au plus petit, mais pour vraiment avec une idée quand même sociale et politique de changer nos façons d'interagir, quoi. Donc c'est vrai qu'elle sera là et que c'est un film très fort. Juste avant, un autre film qu'on avait vu à Genève aussi, où le réalisateur sera là à nouveau, qui s'appelle Cœur secret, qui
1: oui,
0: super. En fait, il y en a beaucoup, là, des films, donc c'est difficile, il y en a 50.
1: Oui. ça travaille, si on peut évoquer quand même un peu des pistes sur de l'intimité, des parcours sur l'intimité, et puis aussi sur des grandes questions de société. Il y a un peu tout ça qui se propose.
0: Oui, ça c'est sûr. Pas mal de documentaires cette année aussi.
1: Oui.
0: Ce sont des façons aussi d'aller explorer. Mais bon, la fiction me permet aussi. Hein, donc, je peux parler de quelques films, mais j'avoue ne même pas savoir exactement comment les choisir, tellement il y en a plusieurs que je trouve très forts. Il y a le nouveau film de Gustave Carveren qui sera là, qui s'appelle Voilà, c'est fini. Donc son premier film en solo, puisque jusque-là il réalisait avec des Lépines, et avec un gros changement de registre, puisqu'on n'est plus du tout du côté de la comédie décalée. Mais là, il fait un film sur l'endroit d'où il vient, à savoir l'île Maurice. Et c'est un film très fort sur le néocolonialisme, sur les rapports de classe, sur... Donc voilà, un film très beau que je recommande largement. Un deuxième long-métrage d'un réalisateur qui avait fait jusqu'ici un film sur l'alcoolisme qui s'appelait Les Héroïques. Mmh. Et là, il fait un film qui s'appelle Beau Seigneur, qui est, lui, pour le coup, une sorte de comédie de pieds nickelés, mais qui regarde le monde avec beaucoup de tendresse du côté des faibles. Et du coup, c'est un film très touchant et qui apporte quand même aussi son regard politique sur sur le monde que nous avons sous les yeux. Gabin, qui est un documentaire très beau qu'on avait découvert à Cannes cette année et qui, pendant plus de 10 ans, filme un jeune garçon de ses 10 ans à ses 18 ans et qui a un papa boucher, une maman agricultrice et qui va devoir choisir un peu sa voie au milieu d'assignations familiales.
1: Il y a énormément de choses, hein, effectivement. Il y a une grille de programmes, hein, qu'on peut retrouver sur Internet dans le détail. En info pratique, il y a évidemment des tarifs qui sont proposés, des formules j'imagine en entrée individuelle, mais aussi des passes, enfin des tarifs comme ça pour profiter du festival. Il y a un cœur battant quand même du festival. Il y a une restauration. Il y a des temps d'environnement entre les projections.
0: Oui, c'est-à-dire que tout se passe dans notre cinéma Ciné 32, qui est quand même un cinéma qui a été refait il y a 14 ans maintenant déjà, mais qui avait également brûlé après le confinement en partie, dont une partie a été refaite plus récemment, et l'agrandissement des deux salles. Et c'est vrai que tout le cinéma est quand même un lieu, enfin en tout cas nous, qu'on trouve chaleureux, agréable, et qui est agrémenté d'espaces extérieurs, de tentes, de food truck, etc. Et donc c'est quand même un lieu assez vivant pendant les 4 jours du festival. Et ça a ce qu'a Jeanne-Dou aussi et qui est très agréable, le fait qu'on croise les artistes, les cinéastes, les comédiens, les comédiennes, très simplement autour d'un verre avant ou après une séance.
1: Oui, ça fait partie aussi des valeurs défendues par votre festival, et c'est important. Et les gens viennent aussi pour ça, ils reviennent, j'imagine, vos publics, il y a des fidélités, hein, forcément, et des gens qui découvrent aussi. Il y a ces attentes-là. On va pas dans un festival comme ça pour consommer du cinéma de la même manière que l'on va dans une salle, peut-être en ville ou ailleurs. On n'est pas dans le registre d'une consommation stricto sensu. Il y a une cohérence aussi à donner du sens aux rencontres, aux choses qui sont sélectionnées, parce que c'est un travail de direction artistique. Sélectionner plus de 55 films, oui, c'est un gros boulot, hein, en amont.
0: C'est quand même pour moi l'occasion de dire que cette programmation, elle est faite par le président de Ciné 32, Alain Flartigue, qui chaque été regarde peut-être 150 ou 200 films pour sélectionner les 50 films retenus. Et c'est vrai qu'il le fait avec beaucoup de soin, en sachant quand même qu'il y a cette envie de montrer la diversité du cinéma, et que ce soit plutôt une porte d'entrée aussi pour avoir envie de découvrir à la fois ces films et d'autres tout au long de l'année.
1: Voilà, c'est une très belle philosophie. Merci beaucoup, Sylvie. On va peut-être terminer par une ambiance d'un autre film, c'est Congo Boy, justement, qu'on n'a pas encore écouté. Voilà, pour donner envie encore et encore d'aller au cinéma. Auch, ce n'est pas très loin de Toulouse, par exemple. Et puis, le Gers est magnifique, la région est belle et vous serez très bien accueillis. Voilà. Merci beaucoup, Sylvie. Il y aura un podcast qui sera édité. Et puis, bon festival du 30 septembre au 4 octobre. J'imagine que, ça y est, on a pu... La billetterie est ouverte depuis un moment et on peut encore trouver des places quand même.
0: Oui, il y a des choses déjà pleines, mais vous devriez trouver votre bonheur.
1: Bon, ben parfait. Merci beaucoup, Sylvie Buscal.
0: Merci beaucoup.
1: À bientôt. Au revoir.
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Ça donne envie, j'espère que vous allez tous regarder le programme de ce festival et faire une escapade à Auch si vous n'êtes pas sur site pour être très bien accueillis dans une ambiance agréable et une programmation exigeante, cohérente, qui fait sens et qui traite des enjeux actuels pour ce cinéma. Donc, voilà, allez dans les salles, allez voir les films. L'émission est terminée aujourd'hui. Merci donc à Marine Benjelloun et à Sylvie Buscal pour avoir participé à cette émission. Et merci beaucoup aussi à Dominique Burdin pour sa collaboration, sa prise de son, sa mise en onde. Et un podcast sera édité sur les ondes, sur le site de Radio Éphémère. Vous pourrez le retrouver. Et voilà, on se dit au revoir, à bientôt, à la semaine prochaine.

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1: Bonjour chers auditeurs, bienvenue sur Fréquence Cachée, émission musicale du jeudi à 17h sur Radio Éphémère 89.1, une semaine sur deux. Je suis Stéphane Fontan et ensemble nous allons explorer et redécouvrir des albums d'exception et des artistes oubliés. Vous pourrez dès demain retrouver cette émission en replay dans la rubrique podcast sur le site de Radio Éphémère. L'émission d'aujourd'hui est consacrée à un chanteur emblématique de la scène New Wave et Art Pop britannique, qui s'est imposé dès la fin des années 70 grâce à son élégance sophistiquée et ses chansons avant-gardistes. Ce compositeur exigeant est aussi un explorateur sonore qui n'a cessé de sortir de sa zone de confort, collaborant aussi bien avec des musiciens de jazz et des artistes expérimentaux que des figures majeures du rock contemporain. Je suis vraiment très heureux aujourd'hui de vous présenter l'univers musical de David Sylvian et de son groupe Japan. Et nous commençons tout de suite avec God's Monkey, tiré de sa collaboration avec Robert Fripp, guitariste de King Crimson, sur l'album The First Day, sorti en 1993.

C'était God's Monkey de David Sylvian et Robert Fripp. David Sylvian naît en 58 à Beckenham, dans le Kent, sous le nom de David Batt. Adolescent, il grandit dans un environnement marqué par le glam rock et les artistes qui repoussent les frontières de la musique populaire, comme à leur époque David Bowie, Brian Ferry ou encore le Velvet Underground. Il adopte très tôt le pseudonyme de Sylvian et fonde un groupe avec son frère batteur Steve Jansen, puis rejoint ensuite par Mick Karn à la basse, quelqu'un de très important chez Japan, Rob Dean en second guitariste et Richard Barbieri au clavier, que l'on retrouvera plus tard derrière les synthétiseurs du groupe de rock progressif Porcupine Tree. Baptisé Japan en 1974, les musiciens arborent à leur début un look androgyne extravagant dans le style glam rock des New York Dolls, donc ils sont très maquillés, peroxydés. Mais contrairement à leurs contemporains, Sylvian, lui, développe une appétence pour les atmosphères mélancoliques, la musique électronique et les arrangements, disons, exotiques, autant d'éléments qui vont les faire basculer dans une forme de new wave alternative début 80. Perfectionniste, parfois réputé difficile en studio, David Sylvian enregistre avec Japan 5 albums avant d'entamer une série de collaborations et une carrière solo de 9 disques. On va commencer notre voyage dans l'univers musical de David Sylvian par ordre chronologique, en commençant par le tout premier album de Japan, Adolescent Sex, sorti en 78. On écoute la chanson The Unconventional.

C'était The Unconventional, chanson disco-funk redoutable, un peu naïve pour un premier album peut-être, du premier disque donc de Japan. On reconnaît déjà néanmoins le style vocal caractéristique de David Sylvian, même s'il n'a pas encore trouvé sa manière de chanter définitive qui sera encore plus maniérée par la suite. Après ce premier album, le groupe part en tournée avec le groupe de hard rock Blue Oyster Cult, pardon, mais les ventes ne décollent pas. En octobre 78, Japan sort un deuxième album qui s'appelle Obscure Alternatives. On va écouter une chanson assez intéressante qui s'appelle Deviation.

Deviation de Japan sur leur deuxième album Obscure Alternatives. Malgré des qualités d'écriture indéniables, ce disque est aussi un échec critique et commercial dans une Angleterre qui est en pleine mutation musicale, où étoiles montantes émergent et se bousculent au sommet des charts. Donc on est en 78. Fin 70, on peut noter que David Bowie lui-même se réinvente musicalement, comme en témoigne sa célèbre trilogie berlinoise avec Heroes, Low et Lodger, qui s'éloigne du glam rock de ses débuts vers un son plus new wave et art rock. Le art rock, c'est un mouvement affilié au rock progressif que l'on pourrait également qualifier de rock sophistiqué. Je fais le parallèle entre la carrière de David Bowie et celle de David Sylvian. Bon, ils ont le même prénom, mais ils partagent aussi des... un peu le même style, en fait. On dirait qu'il y en a un qui suit l'autre. Moi, je dirais que c'est plutôt Sylviane qui emprunte à Bowie. Mais je pense que les deux ont dû s'écouter, se respecter mutuellement. En tout cas, le son de Japan, lui, il change radicalement à cette époque de trilogie berlinoise de Bowie. Il met en arrière les guitares saturées. On va l'entendre à partir du troisième album Quiet Life, sorti en 79. Leur son change radicalement, notamment grâce au bassiste Mick Karn et sa basse fretless, dont les lignes mélodiques deviendront la signature du son légendaire de Japan. Les compositions deviennent plus atmosphériques, comme en témoigne la chanson Alien sur l'album Quiet Life.

C'était Alien sur l'album Quiet Life de Japan. Alors, je ne sais pas si vous avez bien entendu derrière votre poste radio ou sur votre siège de voiture, mais à ce stade de la carrière de David Sylvian, sa manière de chanter est très différente des deux premiers albums. Les mélodies descendent bien plus dans les graves. En mettant en avant les nappes de synthé et les sons électroniques, Japan a trouvé le son qu'il cherchait et devient le premier groupe étranger à rentrer dans les charts au Japon. En revanche, il peine toujours en Angleterre, Quiet Life ne restant qu'une semaine dans les charts à la 72e place. Japan collabore la même année avec le producteur disco Giorgio Moroder, confirmant leur virage électro. À cette époque, Japan se produit pas mal sur scène. Une de leurs chansons fait régulièrement partie de leur setlist dès 79, mais ne sera finalement enregistrée en single qu'en 82. Je l'ai découvert d'ailleurs très récemment en préparant cette émission, puisqu'elle est sur aucun album. Voici European Sun dans une version live à la BBC en 81.

C'était European Sun de Japan dans une version live à la BBC en 81. Après Quiet Life, sorti en 80, Japan sort son quatrième album intitulé Gentlemen Take Polaroids, qui met en avant les sonorités électroniques au premier plan, tout en conservant l'élégance de leur virage New Wave. Comme on l'a entendu précédemment, hein, notamment avec European Sun, on est très proche de la scène des Bowie, des Talking Heads. L'album comporte des invités prestigieux comme Ryuichi Sakamoto et le violoniste de Hawkwind, Simon House. On écoute la version live à la BBC de la chanson-titre. Voici Gentlemen Take Polaroids. Mon Dieu, je m'aperçois qu'elle n'est pas dans ma liste. Je suis navré. Ben, on va passer à la suite. C'est une... Donc, on va passer au disque d'après. À partir de cet album, donc Gentlemen Take Polaroids, David Sylvian prend le contrôle total sur le groupe et devient difficile pour les autres membres du groupe. Ils n'arrivent pas trop à travailler en collectif. Lorsque Teen Drum paraît en 81, Japan atteint enfin la reconnaissance critique et commerciale avec le single étrange Ghosts, qui atteindra la 5e place aux charts anglaises. Voici la chanson d'ouverture de Teen Drum, The Art of Parties.

C'était Japan avec The Art of Parties, première chanson de l'album Tindrum. Le groupe pousse les curseurs à fond sur ce dernier album. La recherche sonore et la créativité musicale sont absolument remarquables. David Sylvian mélange des sonorités de musique orientale avec des arrangements extrêmement raffinés, des séquences électroniques dépouillées de guitare. Les rares solos de guitare, d'ailleurs, qu'on les a entendus tout à l'heure, sont de David Sylvian et rappellent notamment le travail d'Adrian Bilou à la même époque chez les Talking Heads et King Crimson. Je vous invite à réécouter mon épisode sur Adrian Bilou. Voici à présent une autre chanson de Tindrum, elle s'appelle Cantonese Boy, un petit bijou de pop music.

The One. C'était Cantonese Boys sur l'album Tindrum de Japan. Japan, à ce moment-là, est au sommet, mais David Sylvian décide de mettre un terme à cette aventure, au sommet de leur popularité. Une tournée d'adieu a d'ailleurs lieu en 82, puis le groupe se sépare. Le chanteur entame alors une carrière solo fructueuse, plus expérimentale et atmosphérique, en sortant 4 albums entre 84 et 87, dont le célèbre disque Brilliant Trees. Les autres musiciens collaborent aussi dans divers projets comme Mick Karn, qui, outre ses albums solo, est appelé aussi par Kate Bush et Gary Numan. Japan se reforme en 89 pour un album sous le nom du groupe Rain Tree Crow, donc pluie, arbre, corbeau. Les compositions tout en retenue sont absolument remarquables. On va écouter tout de suite la ballade atmosphérique Every Color You Are.

Every Color You Are de Rain Tree Crow, renaissance éphémère de Japan en 89. Peu de temps après, David Sylvian est appelé par Robert Fripp pour rejoindre la nouvelle incarnation de King Crimson. Sylvian commence d'abord par refuser, mais il acceptera de travailler avec Fripp sur un autre projet qui aboutira à l'album The First Day, dont on a entendu un extrait en début d'émission. Ils sortiront ensemble l'excellent live Damage avec les futurs King Crimson Trey Gunn à la basse et Pat Mastelotto à la batterie. David Sylvian continue sa carrière solo avec des albums en partie minimalistes et atmosphériques, mais l'ensemble de son travail est extrêmement varié, comme en témoigne la chanson Money for All sur l'EP Nine Horses sorti en 2007 avec le producteur Bernd Friedman et Steve Jensen, frères de David Sylvian.

C'était Money for All de David Sylvian sur l'EP éponyme du groupe Nine Horses, une chanson assez proche finalement de l'univers musical de Mark Lanegan, à qui j'ai consacré également une émission plus tôt dans l'année. Fréquence cachée termine un petit peu plus tôt aujourd'hui sur Radio FMR 89.1. C'est terminé pour aujourd'hui. J'espère que cette émission sur David Sylvian et Japan vous aura donné envie d'aller explorer le reste de leur discographie. Pour en découvrir davantage, je vous renvoie également au podcast de Mishka Assayas de septembre 2022 consacré à David Sylvian sur France Inter. Il passe moins de musique, mais il accorde plus de temps à la carrière solo de Sylviane et à ses rencontres musicales. Je vous donne rendez-vous dans 15 jours et on se quitte avec une chanson très crimsonienne de David Sylvian et Robert Fripp sur The First Day. Voici Brightness Fall. Bonne écoute et montez le son sur Radio FMR.

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0: Hi guys, je déteste en fait quand on écoute certaines radios, les animateurs qui se permettent, qui ont l'outrecuidance de couper un morceau en plein milieu. 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Qu'est-ce que t'en penses, Dom?
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0: Oui, moi aussi. Hi guys, c'est Yo Rider et Dom. Salut Dom.
1: Bonjour monsieur.
0: Pour un nouvel épisode de BOF, B-O-F, bande originale de film. Un BOF, alors je ne vais pas dire comme d'habitude une émission très spéciale, non, parce que de toute façon c'est déjà spécial d'avoir une émission qui est consacrée uniquement à la musique de cinéma. Mais là c'est une émission qui s'est voulu, c'est l'émission toute seule, qui a pris la décision toute seule dans son coin. Je me suis réveillé ce matin en me disant, tiens, ce qui pourrait être intéressant, c'est d'instiller une sorte d'ambiance collège, école, université, tout ça, à l'émission. Parce qu'en fait, je me suis rendu compte de quelque chose, c'est qu'il y a tout de même une liste absolument énorme de films consacré au monde universitaire, ou bien dont le cadre se passe dans une université. Et puis alors comme d'habitude, ça donne lieu bien évidemment à toutes sortes de choses très éclectiques. Donc là, ce qu'on écoute depuis le début de l'émission, c'est tout simplement la bande originale de The Graduate, le lauréat avec l'ami Dustin Hoffman. Qui nous manque d'ailleurs, ça fait un moment qu'on ne l'a pas vu. La réalisation, donc, c'est Mike Nichols. Et puis surtout, bah, la BO de Simon Garfunkel. Simon Garfunkel. Voilà, Paul Simon et Art Garfunkel pour The Graduate. C'est dans BOF, B-O-F, bande originale de film, sur Radio Éphémère, la seule radio éphémère qui est éternelle. Voilà, on se reparle tout de suite après ça.

0: Alors, donc, bande de coquinous qui écoutez Radio Éphémère, émission BOF, B-O-F, bande originale de film. Nous allons écouter, si vous en êtes d'accord, la bande originale composée par Lalo Schifrin pour un film qui s'appelle Classe 1984, le titre original. Titre québécois, j'aime bien le lire même si ça ne sert à rien. La classe de 1984. C'est un film qui est sorti en 1982, réalisé par Marc Lester. Ça vaut parce que effectivement, c'est une ambiance très particulière, une ambiance de voyou, une ambiance, comment dirais-je, presque d'après Troisième Guerre mondiale, où vraiment dans ce lycée, il se passe des choses absolument délirantes. Parmi les acteurs, on retrouve des gens comme Perry King et Roddy McDowall. Roddy McDowall, c'est quelqu'un qu'on a vu pas mal sa tronche dans pas mal de séries, toujours des seconds rôles, bien évidemment. Mais ça a un réel intérêt parce que c'est bien ancré dans son époque, 1982. Et puis, bien évidemment, pour la BO de Lalo Schifrin, que nous écoutons immédiatement sans coup férir.
1: La classe comme... Je ne veux pas de vous dans cette classe. Samy, foutez le camp. Alors dehors.

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0: Guys, ce que vous venez d'écouter, d'entendre sur Radio Éphémère, c'est la musique de Fred Carlin pour un film sorti en 1969, une année absolument extraordinaire où il s'est passé plein de choses et où des gens très intéressants sont nés. Réalisation de Alan J. Pakula. Je n'ai pas besoin de vous dire, qui est Alan J. Pakula, un grand réalisateur américain, pour un film qui s'appelle Pookie. Je ne sais pas si je l'ai dit. Oui, je crois que je l'ai dit. Éminemment intéressant, toujours dans le monde de université, collège, école, etc., etc. Nous enchaînons un rythme d'enfer, bien évidemment, n'est-ce pas, Dom, oui. À 18h30, à ma montre Seiko Quartz, avec la bande originale de...
1: Voyons. Tiens, si on faisait une histoire de blonde, la revanche d'une blonde, c'est peut-être pas mal. Ouais.
0: Alors, juste un mot sur la revanche d'une blonde. Titre original, Legally Blonde. C'est un film qui a été réalisé par Robert Luketic. Alors, la musique est signée Rolf Kent et Lobal. Et puis, dans lequel on retrouve la magnifique, l'extraordinaire, la sulfureuse Reese Witherspoon et Luke Wilson. On écoute La revanche d'une blonde.
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3: Tu vas me quitter simplement parce que je suis trop blonde. Oh.
4: Si les brunes comptent pas pour des prunes, Reese Witherspoon va prouver que les blondes comptent pas pour des blondes.
3: C'est à ça que je dois ressembler pour être prise en sérieux. À une étudiante en droit.
5: Le droit, c'est pour les gens qui sont ennuyeux, très laids.
4: Quand Elle Woods veut, elle peut.
6: Tu as été acceptée à Harvard?
3: Pourquoi? C'est dur?
4: Votre film, La revanche d'une blonde, avec Reese Witherspoon, c'est mercredi à 20h55 sur Warner TV. Et quand vous voulez, sur Warner TV Replay.

Alors, on n'a pas besoin d'avoir de raison particulière pour parler, enfin pas pour parler, pour écouter la bande originale d'un film où il y a Julia Roberts, parce qu'on a déjà, on a déjà passé. Qu'est-ce qu'on avait passé ? On avait passé Erin Brockovich il y a quelque temps, où d'ailleurs elle avait été invitée et puis elle n'a pas pu venir. Mais là, on est dans le cadre donc d'une ambiance, une ambiance générale, a general mood about university, faculty, etc., etc. Et ça me fait beaucoup rire. Et puis surtout que j'adore Julia Roberts. Et puis à chaque fois que j'aurai une occasion de passer de la musique où il y a Julia Roberts et où même on pourra entendre sa voix, pourquoi pas, soyons dingues, parce que l'idée, c'est quand même d'écouter du cinéma, ben on ne se gênera pas, en fait, on le fera parce que c'est absolument fabuleux. Voilà, on continue avec Mona Lisa, en Espagne, La Sonrisa de Mona Lisa, je ne sais pas pourquoi je dis ça, Mona Lisa Smile ou Le Sourire de Mona Lisa, voilà. C'est sur Radio Éphémère.

Alors c'est pareil, on ne coupe jamais Elton John normalement, mais là je ne l'ai pas coupé parce qu'il restait 10 secondes sur le morceau. On va pas se quitter encore tout de suite, mais on va encore écouter Macy Gray parce que j'adore cette nana, puis parce que sa voix elle est exceptionnelle. Et puis ensuite on passera à un autre truc qui s'appelle The Faculty, qui était sorti en 98. La réalisation, c'est l'ami de toujours, enfin je ne sais pas s'ils sont toujours potes, mais quand même, de Quentin Tarantino, Roberto Rodriguez. Le film, si vous ne l'avez pas vu, il vaut vraiment le déplacement, ou si vous voulez rester chez vous, vous n'avez pas besoin de vous déplacer. Si jamais un jour il repasse dans un cinéma, vous pouvez aller le voir, croyez-moi. On écoute Macy Gray et on se reparle après.

Chose promise, chose crue, et chose promise, chose due également. On s'écoute quelques morceaux, mais vraiment, on ne va pas pouvoir écouter la totalité de la BO qui dure 1h45. Non, je plaisante, qui dure un certain temps. Mais enfin, on écoute quand même cette musique qui habille, c'est bien aussi le terme habillé, un film qui est absolument exceptionnel. Alors, il y a un suspense de malade mental, mais enfin, on se rend compte très très vite que les choses bizarres qui se passent sur le campus de cette université ne sont pas très terrestres.

Alors une musique bien évidemment forcément hyper angoissante, hein, ça va de soi, ça accompagne parfaitement bien le suspense, n'est-ce pas? Et puis donc comme je vous disais au début de l'émission, donc on est dans une ambiance université, collège, école, mais on n'a pas du tout parlé d'école, et je voulais garder d'une certaine manière le meilleur pour la fin. C'est le blind test du jour, je vous laisse écouter, je pense que 99% des gens vont le reconnaître. Les initiales du mec qui a fait ça, c'est RG. Voilà, j'y peux rien, c'est comme ça.

Allez, comme vous le savez, tout a une fin, malheureusement, même les meilleures choses. Je vous invite, si vous avez un petit peu de temps à perdre, à lire les paroles de cette chanson qui sont absolument exceptionnelles, comme beaucoup de choses que fait Richard Gottener. Donc c'est l'heure de nous séparer. N'oubliez pas. May the wisdom be with you. Surtout, continuez à écouter du cinéma. Et puis, la suite au prochain épisode. À vous les studios, à vous Cognac G.

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4: Le 19 hors taxe, comme tous les jeudis à 19h. On est là pour une heure d'émission avec vous, vous présenter des artistes qui sont toulousains, mais aussi parfois c'est des associations, des startups. Mais ce soir, justement, c'est une chanteuse. Et on a avec nous Althea. Salut.
5: Salut, ça va?
4: Ouais, ça va très bien. Si je te mets un micro, c'est un peu mieux même, tu vois.
5: Ouais,
4: on t'entend. Bienvenue sur FMR, on t'a déjà entendu ici, il y a quelques années, mais pas dans le 19 hors taxe.
5: Ouais, c'est très longtemps, il y a 10 ans, ça rajeunit.
4: Ça rajeunit pas. Yannick, comme toutes les semaines.
6: Oui, ça moi va. Je chante pas, heureusement pour toi.
4: Toi c'est bon, t'étais déjà là, t'es pas parti, juste, ouais. C'est tout. On aura une heure d'émission avec, comme toutes les semaines, un petit peu de chronique polar, un bruit qui court dans la nuit de Betty. De la culture générale, on aura un agenda et la musique. C'est ton EP que tu nous partages ce soir. Et ouais. Ça, c'est trop cool de l'avoir presque en exclusivité.
5: Oui, je suis trop contente. Bah, ça fait une semaine et demie que c'est sorti. Du coup, il s'appelle Alter Ego et ça parle de beaucoup, beaucoup de choses.
4: Beaucoup de choses. Bah, on va découvrir tout ça. On va écouter peut-être une première chanson. Alors, on a raccroché pile juste après l'émission précédente. Donc, il faut juste le temps que j'ouvre la clé USB. Et est-ce que je le lance dans l'ordre que tu me l'as donné?
5: On peut, c'est l'ordre.
4: Donc on commence par dire bonjour, on dit hello.
5: C'est ça, Althea Hello, le premier titre, l'introduction.
4: Allez, c'est parti sur FMR.
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0: Le 19 Ortax, on vient d'écouter Altea et Hello, c'est parfait justement pour se présenter. Altea, est-ce que tu accepterais de te présenter en quelques mots?
1: Bien sûr, du coup je m'appelle Altea, j'ai 28 ans, je suis une artiste on va dire d'origine toulousaine. J'ai beaucoup voyagé mais on va dire que ma famille est originaire d'ici. Tout ce que vous allez entendre c'est de la F-pop, du coup French pop, c'est de l'inspiration K-pop. Donc la K-pop ça s'inspire déjà de beaucoup de styles de musique différents, mais justement c'est le parti pris d'utiliser tous les styles de musique qui peuvent exister et de les mélanger un peu dans ces titres. Donc voilà, le premier titre, Altea Hello, c'est l'introduction à mon univers. C'est vraiment, comment on dit, self-confidence, avoir confiance en soi et s'aimer tel qu'on est. Enfin voilà, c'est le message global, on va dire, de toutes les chansons. Mais toutes, elles ont leurs petites particularités. Donc voilà, Altea Hello, c'est ça, c'est je suis comme ci, je suis comme ça. On veut que je sois comme ça, mais je suis comme je suis et c'est comme ça. Et voilà, je dirais au fur et à mesure les chansons, ouais, je suppose.
0: Tu vas nous en parler un peu mieux. Est-ce que c'est un projet solo?
1: Ouais, c'est un projet solo. Alors, quand je performe sur scène, j'ai des danseuses qui font, donc vous entendrez, il y a des chansons qui bougent vachement et il y en a qui sont beaucoup plus émotives, beaucoup plus intimes. Donc là, je reste seule sur scène. Mais sinon, j'ai des danseuses. Mais c'est un projet solo, c'est moi qui chante.
0: C'est ton premier projet? T'as commencé comment la musique?
1: J'ai commencé avec des covers. En fait, c'est assez particulier. J'ai commencé dans l'humanitaire. J'ai grandi en Afrique, en fait.
0: En Corée, du coup. En Afrique, ok.
1: Non, ouais, du coup, non, c'est vrai qu'on l'entend pas trop dans mon style, parce que, ouais, j'ai découvert la K-pop assez tard, mais ça a été un vrai coup de cœur. Et, ouais, j'ai commencé à chanter dans un orphelinat. J'ai grandi au Cameroun et en Côte d'Ivoire. Et, en fait, je me suis rendu compte que la musique, c'était vraiment un langage universel, si on peut dire. Enfin, voilà, que tout le monde était concentré, que tout le monde était comme ça, genre, waouh. Et je me suis dit, ah ouais, ok, quand même. Donc, je me suis dit, il ne faut jamais abandonner ça. J'en ai pas fait mon métier de suite parce qu'on connaît le métier d'artiste, c'est assez compliqué et j'ai dû gagner ma vie tout de suite. Enfin voilà, fallait que.
0: Et puis les parents derrière, ils ont dit, il faudrait non, voilà. Que tu fasses des études. On c'est sait ça. Jamais si ça marche pas.
1: C'est ça. Donc j'ai continué à côté. Quand je suis revenue en France, j'ai continué à chanter dans un hôpital. Voilà. J'écrivais des chansons par-ci par-là, mais j'ai jamais donné suite. On va dire, voilà, j'étais plus en mode les covers. Voilà. Et j'ai recommencé à vraiment sortir mes musiques en 2021. Single après single, et en fait là c'est vraiment le premier projet 5 titres, donc un EP, un mini album, et bah voilà, j'en suis trop fière, c'est vraiment celui qui me ressemble le plus jusqu'à maintenant, si on peut dire. Je sais pas si on peut dire qu'à un moment on arrive vraiment à avoir exactement ce qu'on veut dans sa musique, mais là je sens que je l'ai pas encore, mais que je m'en rapproche de plus en plus, et ça fait plaisir quoi.
0: C'est toi qui as écrit et qui as composé?
1: Ouais.
0: Question, Yannick.
1: Moi j'ai écrit et la composition c'est quelqu'un d'autre qui l'a faite.
2: Alors tu disais que tu faisais de la F-pop,
1: ouais.
2: Inspirée évidemment de K-pop qui elle-même est déjà un melting pot de tout un tas de choses. En quoi justement la F-pop serait quelque chose d'un peu plus élitiste ou un truc comme ça, un style qui serait particulier?
1: Ouais, oui, bah c'est ce que je disais. F-pop, on peut dire voilà, la pop française, bien sûr ça existe, ça englobe un peu tout. Là c'est un peu le même concept, mais voilà, c'est vraiment F-pop en mode French pop, le même K-pop ou J-pop aussi, parce que j'adore la J-pop, la pop japonaise. C'est, bah, comme je disais, tous ces sons, toutes ces valeurs, le fait aussi qu'ils sont chanteurs, danseurs, performeurs, acteurs. C'est vraiment en fait le fait d'être un artiste complet et de tout donner sur scène. Je veux dire, ils se donnent à fond et j'aime en fait cette énergie de tout donner pour le public.
0: C'est ce que tu fais aussi, tu danses sur scène?
1: Ouais, c'est ça. Je danse, je chante, je performe.
2: Alors, tu disais que tu écrivais donc les chansons, donc tu écris les paroles et c'est quelqu'un d'autre qui faisait la musique. Ouais, comment vous fonctionnez en fait? C'est toi qui as les paroles, il fait la musique après ou c'est l'inverse? Comment ça se passe?
1: Oui, bah, ça dépend. Il peut y avoir, je sais que sur mes projets solo, parfois je faisais la compo avant ou inverse. Là, sur celui-ci, ouais, je dirais que pour tous, j'ai commencé à écrire en fait d'abord mélodie, voilà, et après les paroles. Mais oui, non, c'est vrai qu'il a commencé à faire la compo. Je réfléchis en même temps, mais oui, il a fait une compo et après j'ai eu les mélodies voix qui sont venues dessus et ensuite j'ai écrit les paroles.
2: Est-ce que tu lui donnes des fois des directions au niveau au style, pour le style?
1: Oui, oui, oui, totalement. Oui,
2: pourquoi,
1: oui, totalement.
2: C'est pas son univers à la base?
1: Non, pas du tout. Quand j'ai dit K-pop, au début, il était en mode K-pop, ok. Et en fait, il a vu ça comme un challenge, comme un défi. Mais du coup, c'était cool, il l'a pris positivement et dire ok, bah vas-y, je vais le faire. Je vais faire un truc tout nouveau que je connais pas. Et en fait, on s'est bien entendu et c'est ce qui a fait que ça a matché parce que sinon, ça aurait fait peut-être un truc bizarre ou quoi. Et en fait, dès le début, on s'est dit ah ouais, ok. On arrive à avoir ce qu'on veut et non, vraiment, on a kiffé ce projet. On s'est éclaté à enregistrer. Il y en a qui sont venus beaucoup plus spontanément. La dernière que vous entendrez, c'est, je peux le dire, mon coup de cœur. Je les aime toutes, hein, bien sûr, mais c'est vrai que Live Forever, c'est mon coup de cœur et on me le dit beaucoup aussi que c'est le coup de cœur des gens. Et c'est marrant parce qu'elle est venue comme ça. Donc voilà, parfois c'était moi la mélodie d'abord pour Live Forever, je crois que c'était ça. Et parfois la compo avant, mais oui, c'est moi qui disais je veux ça, je pense à ça, machin. Ouais.
2: Et pour enregistrer, vous avez un studio ouais. un personnel ou c'est...
1: Non, j'ai enregistré avec le studio My Sound avec Florent qui est autour, qui nous écoute. Et toutes mes chansons ont été enregistrées là-bas et avec un ingé son qui a fait le mix et le mastering.
0: Alors moi j'ai une question un peu candide, je sais pas qu'est-ce qui caractérise que la musique est de la K-pop ou de la F-pop. Enfin, bon, la langue, ok, mais comment est-ce qu'on reconnaît ce style-là
2: à la langue
1: que... Ouais, tu veux dire ce qui différencie la K-pop ou la non. F-pop de la K-pop?
0: Parce que pourquoi c'est pas juste de la pop?
1: La F-pop que je fais? Ouais, c'est ouais. ça, c'est la langue aussi, c'est vrai que j'ai pas précisé, mais du coup je chante principalement en anglais, mais je mets aussi du français parce que c'est important, la troisième chanson qu'on va entendre elle est en français, et dans celle-là on a peut-être pas fait attention, mais il y a du japonais et du coréen aussi, okay. Donc c'est pour ça en fait que je dis vraiment inspiration K-pop, on me dit souvent que ça fait aussi penser à du Lady Gaga, donc ça reste de la pop, mais c'est plus voilà, pour dire cette influence, et je suis contente parce que les gens la remarquent assez, et notamment comme je dis dans la danse, la performance, mais aussi dans les paroles, ouais, c'est
0: mais,
1: la langue.
0: Mais pourquoi tu dis pas juste que c'est de la pop?
1: Bah parce que c'est ce que je dis, la pop française pour moi c'est soit déjà francophone, pour moi okay, la pop française c'est vraiment
0: le fait de mixer les
1: ouais voilà c'est ça, choses. Le fait okay. de mixer les styles, okay. mais ça reste de la pop.
0: Ok, et après c'est pour être aussi dans l'univers avec la danse comme tu dis.
1: Ouais c'est ça,
0: ok. Est-ce qu'il y a des artistes qui t'inspirent justement pour
1: oui, en K-pop ou internationaux ou...
0: Ce qui t'a inspiré
1: en général. C'est vrai que j'ai commencé, mon père fait beaucoup de batterie, il était batteur, et j'ai commencé beaucoup dans le rock, en fait, genre les AC/DC et tout. Non, on voit pas l'influence là, j'avoue. Non. Mais je suis passée par beaucoup de styles différents. J'ai fait rock, électro, après j'ai fait le conservatoire, blues, jazz, c'est pour ça que je dis les influences. J'aime juste mélanger des trucs. Et c'était quoi ta question de base, pardon? Je me suis perdue. Les influences, ouais, c'est ça. Donc du coup, français, ce serait dur de dire, mais K-pop, il y en a énormément. Blackpink, je pense, tout le monde connaît à peu près. Lisa, qui est incroyable. Après, j'aime beaucoup aespa, NIPN, bon, des groupes de K-pop. Après, à l'international, oui, j'aime beaucoup Lady Gaga, qui m'inspire. J'aime beaucoup Ariana Grande. Après, voilà, on pourrait citer beaucoup de personnes dans des styles spécifiques, mais en vrai, vraiment tout. J'ai pas un idole qui m'a vraiment inspiré dans ma vie. C'est vrai que souvent, on me demande, il y a beaucoup de gens qui ont un idole, mais j'ai beaucoup de références. Je veux dire, pour moi, tout le monde est hyper talentueux et je m'inspire de tout, en fait.
0: Ouais, un peu tout. Un melting pot.
1: Ouais, c'est ça.
0: Qui fait Altea.
1: C'est ça.
0: Je pense qu'on peut peut-être écouter notre titre. On passera, on continuera l'interview un peu plus en profondeur ouais, après.
1: Je crois que c'est
0: on va parler de l'EP.
1: C'est ça, le deuxième, je sais plus.
0: Dans la fumée.
1: Ah, c'est dans la fumée, ok.
0: Enfin, bah. En tout cas, je l'ai comme ça dans l'ordre.
1: Bah, voilà. C'est bon.
0: Dans du la coup, fumée. Est-ce que tu veux nous dire un petit mot pour qu'on le ouais. comprenne un peu mieux?
1: Ce que j'allais dire, bah, vous allez entendre le titre français, du coup, et justement, on parlait de la pop. Celui-là, il est beaucoup plus pop française.
0: Alors, on écoute Dans la fumée de Altea. On se retrouve dans quelques instants pour une chronique polar.

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1: On vient d'écouter du coup Altea qu'on découvre tout au long de l'émission. On va écouter tout l'EP en fait. Hein. Elle nous a amené sa hôte et elle nous a apporté toutes les chansons. On va faire aussi un petit peu de littérature puisque Betty, elle, nous a préparé pas mal de livres à découvrir, des livres polars. Donc ce soir, c'est Donato Carisi, Le jeu du chuchoteur. On se retrouve dans quelques instants.

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Le roman d'aujourd'hui, c'est Donato Carissi, Le jeu du chuchoteur. C'est le dernier volet de la quadrilogie consacrée à cet auteur. Tout commence par la disparition de toute une famille en pleine nuit orageuse. On retrouve chez eux une terrifiante scène de crime, mais aucune trace des corps. Où sont-ils passés et que leur est-il arrivé? Quelques heures plus tôt, ils avaient appelé la police pour signaler la présence d'un homme dans leur jardin. Qui est-il? Est-il impliqué? Quel est son lien avec cette famille? Pour résoudre cette affaire surréaliste, la juge Joanna Shutton fait appel à la meilleure flic en la matière, Mila Vasquez. Enfin, ex-flic. Elle a raccroché pour essayer d'offrir une vie saine à sa fille loin des ténèbres. Elle accepte de se prêter au jeu une dernière fois, mais les ténèbres qu'elle fuit étant vont finir par la rattraper, elle et sa fille. Elle va devoir plonger dans un univers à deux entrées, une réelle et l'autre virtuelle. Que va-t-elle découvrir? Va-t-elle réussir à préserver sa fille? Est-ce que la personne qui tire les ficelles ne serait pas de cette espèce qu'on appelle le chuchoteur, les plus insaisissables des tueurs en série? Car Mila connaît bien le sujet, elle a déjà eu affaire à l'un d'entre eux. Donato Carissi, Le jeu du chuchoteur, ou comment les crimes réduisent l'écart entre monde réel et monde imaginaire.

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1: Merci Betty, un bruit qui court dans la nuit, on la retrouve la semaine prochaine avec un autre livre à découvrir. On continue à écouter Althea, et cette fois-ci c'est Drop. Un petit mot peut-être Althea ?
2: Vous allez bouger, vous allez danser.
1: On va se lever. Si on est en train de conduire, là, on fait comment ? Si on nous écoute en train de conduire, faites pas un accident, les gars. Arrêtez-vous, dansez sur le bas-côté. Allez, on écoute Drop et on se retrouve dans quelques instants pour la suite de l'interview.

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1: L'invité du 19 hors taxe, c'est Althea, qui nous a fait bouger en effet. Et je me disais, du coup, est-ce que c'est typique de la F-pop, K-pop, J-pop, ouais, d'être très électronique comme ça?
2: Ouais, je dirais, c'est vrai que j'ai pas précisé, mais il y a aussi un peu de rap, j'en profite pour le dire, et c'est pour ça que je disais que ça mélange vraiment tous les styles. En général, c'est quand même plus pour de la bonne humeur, faire bouger, voilà. Il y en a qui sont un peu plus intimes et tout, mais voilà, dans l'ensemble, ouais, on est là-dessus.
1: Et donc du coup, si on parle un petit peu de ton EP, alors quand est-ce qu'il va sortir?
2: Il est sorti, il y a une semaine et demie, deux semaines maintenant, donc ouais, c'est tout nouveau.
1: Tout nouveau.
2: Ouais, c'est ça, j'ai eu la chance de le performer 3 jours de suite. J'ai fait un showcase privé, du coup, où il est sorti quelques heures après, et c'était super. Et ensuite, j'ai fait le Wuri Festival, festival de Corée, parce que je fais beaucoup les événements manga,
1: Toulouse.
2: Ouais, Toulouse Game Show aussi, enfin, voilà, oh. Manga, Corée, Japon, gaming, voilà, c'est mon truc, c'est mon univers. Et du coup, ouais, c'était super cool de le présenter, il a été apprécié, donc je suis contente, j'ai rencontré plein de monde aussi. Ça m'a fait tellement plaisir que c'est ça qui a fait que j'ai créé ma chaîne Twitch pour parler aussi avec les gens.
3: Ouais. Et ton EP, tu l'as sorti uniquement en digital ou tu as des supports physiques aussi?
2: Ouais, on a fait quelques CD, mais plus en mode goodies, souvenirs, et je vous en laisserai un en cadeau tout à l'heure.
1: On peut peut-être même le faire gagner.
2: Oui, pourquoi
1: ça
2: pas.
1: Ça peut être cool.
2: Pourquoi pas. Ouais, ça peut être cool.
1: Je sais pas si j'ai un feutre, mais tu peux même le dédicacer au gagnant.
2: Carrément. Avec plaisir.
1: Bon, on fera un petit jeu tout à l'heure par téléphone.
2: J'adore.
1: Ça peut être sympa. donc du coup, cet EP, est-ce qu'il a un nom?
2: Oui, alors il s'appelle Alter Ego. Alter Ego avec un S. En effet, ça n'existe pas en français, mais en anglais, ça existe. C'est justement l'alter ego, normalement, cette deuxième facette qu'on a, cette deuxième personne. Et là, c'était pour dire justement toutes les facettes en fait, de notre personnalité, tout ce par quoi on peut passer justement dans la vie, dire que c'est un peu un cycle en fait, et qu'il faut s'accrocher et foncer en fait, les gars.
1: Donc tu l'as écrite seule, pardon?
2: Ouais, c'est moi qui ai tout écrit,
1: tout
2: les paroles, mélodie.
1: Et toujours la même personne pour la compo.
2: C'est ça.
1: donc le thème, le fil conducteur, c'est la vie, c'est le tourner, c'est ça?
2: C'est avoir confiance en soi, s'accepter tel qu'on est, la liberté aussi. C'est vrai que voilà, je dis ça s'adresse à tout le monde, mais c'est vrai que je parle beaucoup de mon expérience en tant que femme. Et donc vraiment la liberté en tant que femme de faire ce qu'on veut et qu'on a le droit de nous dire rien du tout en fait, qu'on avance tel qu'on est et que c'est comme ça.
1: C'est bien. est-ce que tu as déjà fait des concerts? Tu nous as parlé de showcase.
2: Ouais.
1: D'autres concerts?
2: Ouais, du coup, tout ce qui est convention, comme je dis, jeux vidéo et tout, en général, j'y suis. Le Nostalgique, le Toulouse Game Show. Pourquoi pas les événements à Paris.
3: Tu seras à Blagnac dans 2 semaines?
2: J'ai vu l'événement trop tard. Ah. Je leur ai demandé, ouais, je voulais y aller. Et je leur ai demandé, là, il y a quelques jours. Et enfin, ils n'ont même pas prévu de scène, d'après ce que j'ai compris.
3: Si, il y en a toujours.
2: Ah ouais? Bon, ok. Et il m'a dit pour l'année prochaine.
3: Tu es déjà allée au moins en tant que visiteuse?
2: À Blagnac?
3: Ouais.
2: Non, je connaissais pas. En fait, je suis revenue à Toulouse qu'il y a 2 ans pour mon projet. Et du coup, j'ai pas eu l'occasion de faire tous les.
3: Justement, passe carrément.
2: Mais pourquoi pas? Avec plaisir.
1: C'est quoi cet événement, pardon?
3: Blagnac Culture Geek.
2: Ouais, voilà.
3: Pas ce week-end, mais l'autre.
2: Ouais, okay. je l'ai trouvé trop tard sur les réseaux. C'est dur quand il n'y a pas assez de pub ou quoi. Du coup, j'essaye vraiment de faire mes prospections.
3: Je te donnerai des listes parce que tu as Caramanga qui est excellente. Tu as des trucs comme ça. Tu as l'APG qui est beaucoup plus modeste.
2: Ça fait plaisir. J'adore la culture Japon, donc c'est les endroits où je me sens à ma place. Après, oui, voilà, les concerts. Je mets les dates au fur et à mesure.
1: Où ça?
2: Je ferai les marchés de Noël. Il y en a un en novembre notamment. Je sais plus où c'est exactement. Faut que je.
1: Et le TGS, tu en parlais tout à l'heure. Tu vas y être aussi en tant que chanteuse.
2: Oui. Le TGS, j'y performe. Toulouse Game Show, c'est fin novembre, je crois 27-28, si je dis pas de bêtises.
3: Ouais. C'est Zola, ouais.
2: Le week-end, en tout cas, par là.
1: Et qu'est-ce que tu préfères entre la création, l'écriture, la scène, l'enregistrement? C'est quoi ton moment préféré à toi?
2: C'est dur. C'est dur de répondre parce que j'aime énormément, mine de rien, le studio. Comme tu dis, créer, j'aime beaucoup, parce qu'en studio, on peut vraiment se perfectionner, pardon. Dire, ok, là, je vais aller là-dessus, vraiment laisser libre cours à tout ça. Et la scène, c'est vrai que c'est super cool. J'adore rencontrer les gens, j'avoue, échanger. Enfin, c'est trop dur de choisir. Je peux pas choisir, désolée.
1: Est-ce qu'il y a des personnes qui te suivent un peu?
2: Ouais,
1: c'est toujours les mêmes. Il était là hier.
2: Mais oui, mais ça fait super plaisir parce que je pense qu'on commence tous avec rien, quoi, si on peut dire. Et là, au fur et à mesure des événements, au Wuri Festival, du coup, Festival de Corée, j'ai plein de gens qui sont venus me voir justement, donc demander des photos et tout. Et même plus me dire, je t'ai vu sur les réseaux, machin. Et je me dis, putain, mais je pensais pas du tout, en fait. Et je me dis, ok, je suis un peu proposée par l'algo, en fait.
3: Donc bientôt, ce sera Séoul ou le Tokyo Dome de.
2: Franchement, avec plaisir. J'ai voyagé au Japon et en Corée. Bon, j'avoue que mon cœur va quand même vers le Japon, désolée. Mais ouais, je pense que si on me dit est-ce que c'est un rêve, je pense ouais, j'aimerais beaucoup pouvoir performer là-bas, au Japon.
1: Ouais, c'est vrai que ça va être sympa.
3: Bah, c'est surtout qu'au Japon, t'as les artistes français sont vraiment les bienvenus.
2: Oui,
3: et
2: ouais,
3: ça depuis, super agréable. Depuis ouais. 60-70 ans, quoi.
1: Ouais. Mireille Mathieu, c'est la Chine, non ?
3: Bah aussi,
2: oui,
3: mais
2: aussi la Chine,
3: elle,
2: ouais,
3: elle est, ça fait partie des grandes stars françaises ouais, connues
2: ouais.
3: au Japon.
2: Ouais. Ouais. Ouais, ça fait plaisir. C'est vraiment une autre ambiance. C'est
1: en
2: très,
1: plus,
2: très
1: la nourriture,
2: cool.
1: elle est bonne là-bas.
2: Oui, très.
1: Et Altea, du coup, pourquoi ce nom ? Est-ce que c'est ton prénom ou est-ce que c'est un
2: ouais.
1: nom de scène ?
2: Alors, c'est mon deuxième prénom. Donc, c'est pas celui que j'utilisais tous les jours, mais c'est mon deuxième prénom, en effet. Et je l'ai choisi pour la scène parce que j'aime beaucoup. Je sais que c'est une fleur, mais je pense plutôt que ça vient du grec
3: oui,
2: Athéna.
3: C'est ce qui me semblait que ça vient du grec. C'est une déclinaison, justement, à partir d'Athéna.
2: Ouais, c'est ça. Donc, j'aime beaucoup aussi.
3: Parce que Altea, c'est un personnage, c'est une héroïne de. Dans l'histoire, la mythologie grecque,
2: oui.
3: et qui est justement dévouée à Athéna ou un truc comme ça, je crois.
2: Ouais, c'est ça. Et puis Athéna, voilà, bah, comme on connaît, hein, la déesse. On dit souvent la déesse de la guerre, mais en fait, c'est plus la déesse de la paix, mine de rien. C'est celle qui vérifiait que la guerre se passe bien, si on peut dire. Je crois que c'était aussi la gardienne des arts, justement. Enfin, beaucoup de choses, et j'avoue que.
1: Bah, des arts
2: ça me parle beaucoup
1: des armes.
2: Des arts.
1: Ah ouais, aussi.
2: Des arts et de beaucoup de choses, en fait.
3: Elle a sous sa protection, justement, les 12 muses.
2: Ok. il s'y connaît en mythologie grecque.
1: Non, mais il s'y connaît dans tout. C'est notre encyclopédie de l'éphémère.
2: Mais voilà. C'est pour ça que j'ai gardé ce nom. Et puis c'est vrai que souvent, on m'a appelé la guerrière des arts aussi. Donc en fait, c'est venu tout seul. Moi.
1: Ok. Du coup, tu l'as gardé. Un peu, ça peut-être, est-ce que ça a une signification du côté asiatique ? Ou pas, tu as cherché ?
2: Je sais pas
3: de
2: trop.
3: Quoi
1: Altea.
3: Il y a un dessin animé qui s'appelle Altea, justement sur le personnage dont
2: parler. Donc, après, je sais qu'il y a une fleur et on m'a appris au Gori Festival que ça voulait dire guérisseuse aussi. Voilà, donc j'ai peut-être des pouvoirs de guérisseuse, qui sait.
1: Peut-être,
2: j'espère à travers la musique en tout cas que ça apporte de la joie.
1: Est-ce que tu as des projets qui arrivent là dans les jours à venir ?
2: Ouais, bah je suis en concert ce week-end, dimanche,
1: on peut te voir.
2: Square Games. Me demandez pas où c'est, je connais plus les. Il y a trop de zones aux alentours de Toulouse.
1: On va chercher en parallèle.
2: Ouais, Square Games 31, ils ont un concours de cosplay, donc pareil, un univers que j'adore. Et je fais l'ouverture du show à 14h dimanche. Donc je suis super contente. Pareil, je vais bien chauffer le public pour que les artistes se sentent à l'aise.
1: C'est à Blagnac.
2: Blagnac, merci.
1: C'est à côté du Eva Games et tout.
2: C'est ça, bah, c'est dedans. En fait, ils font plein de jeux. Franchement, si vous n'êtes pas allé d'ailleurs, c'est très très cool. Il y a du karting en mode Mario Kart là, projeté et tout. C'est très très drôle.
1: Donc du coup, le prochain, c'est ce week-end.
2: Ouais, prochain.
1: Comment te retrouver sur Internet ?
2: Du coup, Altea. C'est vrai qu'on n'a pas dit mon prénom. C'est A-L-T-H-E-A. On oublie souvent le H. Et sur tous les réseaux sociaux, c'est altea.officiel.
1: Donc on retrouvera toutes les infos. Idem si on veut t'écouter sur Spotify, ça y est ?
2: Ouais, sur partout.
1: Spotify, Deezer.
2: Ouais, partout. Spotify, Deezer, Altea, vous tapez le nom d'une de mes chansons. Ça va sortir tout de suite. J'ai aussi un site internet. Et j'ai aussi, puisque j'ai fait une association pour ma musique, l'association s'appelle Altea Project. Donc il y a aussi des dons à l'année. C'est vrai que j'oublie souvent d'en parler. Tout est sur le site internet ou sur mes réseaux. Enfin voilà.
1: On retrouvera ça du coup.
2: Voilà, tous les liens.
1: Et comment parler de l'album que tu nous as proposé de faire gagner ?
2: Oui.
1: C'est maintenant. On va écouter un autre titre. On va écouter Live
2: Forever.
1: Live Forever. et en parallèle, si vous voulez gagner l'album signé, si on trouve un faute.
2: Carrément.
1: 0561 580 580, vous nous appelez. Et c'est au premier qui appelle qui gagne.
3: Et c'est Mélanie qui répond en plus.
1: C'est moi qui réponds, ouais. C'est ça. J'ai pas encore pris standardiste. Allez, on écoute du coup Live Forever de Altea.

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1: La partie préférée de Yannick, c'est la culture.
2: Moi, je viens que pour ça.
1: En plus, là, le studio est au complet. Il y a tout le monde qui peut participer. On a même Emmanuel qui nous a rejoint, qui va fêter sa 100e émission de Rhythm and Soul. Ah, attends, tu n'as pas de micro.
2: Si tu ne lui mets pas le micro.
1: On va le visiter un peu.
3: Oui, bon, dans une demi-heure à peu près.
1: Dans une demi-heure, en fait, la 100e. Est-ce que tu as apporté les ballons, les cotillons?
3: Oui, trop bien sûr.
2: Il a même amené Michael.
1: Ah
2: ouais, il a utilisé un guéridon, tout ça, il l'a fait venir.
1: Je savais bien qu'il n'était pas mort. J'espère que la playlist va être à la hauteur du numéro de l'émission.
3: Bah, j'ai fait un spécial live, donc il n'y aura que des morceaux en concert. Hein.
1: Trop bien. Bon, nous, en attendant d'arriver jusqu'à 20h, on a un petit peu de pain sur la planche. Les anecdotes de Culture G, j'en ai sélectionné 7 aujourd'hui. On commence tout de suite avec une odeur qu'on connaît tous. Quand je vais vous le dire, vous allez fermer les yeux, voyons. Et pensez à l'odeur des livres quand on les ouvre. Mmh. C'est quand même assez typique. C'est assez plaisant. Et pour cause, elle provient en partie d'une dégradation de la cellulose et de la lignine qui libère notamment du furfural, du benzaldéhyde et de la vanilline. C'est des composés associés aux odeurs de caramel, d'amande et de vanille. C'est pour ça qu'on aime tous cette odeur bizarre là, de vieux livres.
2: Après, suivant les livres et l'encre qui est utilisée, t'as l'odeur qui varie quand même.
1: Moi, ça me fait penser aux feuilles d'idole. Celles qu'on gratte, tu sais.
4: C'est clair.
1: J'en avais. Hein.
4: Ça revient un peu. Hein. Ah ouais, j'adore aussi.
3: Les jeunes, ils vont avoir l'odeur des tablettes. Avec autre chose.
1: C'est vrai. Ça change. À ses débuts, en 2002, la célèbre application Shazam, qu'on connaît tous justement pour la musique, qui permet d'identifier une chanson, était en fait un service téléphonique payant. Il suffisait d'appeler un numéro et de faire écouter les quelques secondes de musique à son téléphone pour recevoir ensuite un SMS avec le titre et le nom de l'artiste. Alors j'imagine qu'il y avait des personnes derrière qui étaient là, les cadors du blind test, tu vois, prêts à...
2: Ouais, mais ce qui est malheureux avec ces applis-là, comme Shazam et puis d'autres, c'est qu'ils sont limités avec le catalogue qu'ils connaissent, et notamment via Spotify et des trucs comme ça, parce qu'ils se basent là-dessus. Et le problème, c'est que je dois avoir 200 morceaux que j'ai toujours pas réussi à identifier, alors que c'est des trucs qui sont dans des films ou à droite à gauche, quoi.
1: Ah ouais.
2: Donc c'est un peu le bordel. C'est comme pour les t'as comme sur les certains téléphones, t'en as un autre qui est chez Google, pareil, qui est basé sur YouTube Music, Spotify et Deezer. Et tant que si tu prends un morceau qui n'est pas dans aucune de ces bases là, connaît pas.
1: Mais moi, j'aurais jamais pensé que Shazam c'était si vieux, en fait. Je pensais vraiment que c'était une application qui est née en même temps que les téléphones smartphones.
2: Ça remonte à quoi, fin des années 90 à peu près, hein.
1: 2002.
2: Ah, tu vois, j'étais pas loin.
1: Bah, je l'ai dit. Je veux pas écouter.
2: Non. On t'écoute pas, personne t'écoute ici.
1: Allez, je ramasse un petit peu. Quelle belle journée aujourd'hui. Hein.
2: Oh là là.
1: Et tu l'utilisais, toi, alors?
2: Non, du tout. Enfin, oui, puisque j'ai essayé. Il y avait des trucs que j'entendais dans certains films. Impossible pour eux de le reconnaître. Ils ne savent pas ce que c'est.
1: Ok. On part maintenant sur un truc qu'on voit beaucoup depuis, notamment le Covid, les QR codes. On a surtout sorti à ce moment-là, je crois. Les trois gros carrés que l'on trouve dans les coins du QR code ne servent pas à stocker des informations à proprement parler. Ils permettent de scanner et de repérer instantanément le code, d'en déterminer l'orientation. Grâce à eux, un QR code peut être lu aussi bien à l'endroit qu'à l'envers, et même de côté. Vous saviez ?
2: Mais pas sur la tranche.
1: Pas sur la tranche, non.
2: Non, sur la tranche, tu as pu essayer, ça marche
1: pas. Ça marche pas.
4: Ils testent tout,
1: ouais. Le nom des ouragans de l'Atlantique reviennent tous les 6 ans. Ils sont en effet choisis dans 6 listes de 21 noms qui sont utilisés successivement sur un cycle de 6 ans. Lorsqu'un ouragan est particulièrement meurtrier ou destructeur, son nom est toutefois retiré de la liste et remplacé. En 2026, une centaine de noms avaient déjà été retirés. On en a de plus en plus, de toute façon. Donc,
2: Alors moi qui ai vécu le cyclone Christine en Martinique, on n'a jamais entendu
1: Taubira
2: de nouveau ce...
1: Hein, Taubira? Non, c'est Christiane, non?
4: J'ai cru que tu allais dire
2: c'est vrai que c'est un cyclone aussi, tu me diras. Mais c'est un nom qui n'est jamais revenu sur un cyclone, parce qu'il a fait énormément de dégâts. C'était en 74,
4: ouais,
2: et le cyclone Hyacinthe à La Réunion, pareil. C'est un nom qui n'est jamais revenu.
1: Il n'y a pas une histoire que si c'est un prénom masculin ou féminin, ça dépend ce que c'est le type de tempête?
3: Non, à une époque, ils mettaient beaucoup de prénoms féminins, et ils ont décidé après de faire un peu la parité, parce que c'était pas normal que les catastrophes soient...
2: Non, mais c'est vrai, il y a eu eu le MLF qui a commencé à râler. Non, mais sans rire, parce qu'ils se sont dit, pourquoi c'est toujours des noms féminins pour
4: les tempêtes, t'inquiète. Hein, ouais, ouais, des noms féminins.
2: Et bon, les mecs, ils se sont dit, bah oui, mais bon, c'est chiant, quoi. Vous avez les avantages, hein. Vous avez la carte bleue, et nous, on a le découvert.
1: C'est ça. En 2004, le magazine américain Reason illustra son thème mensuel de façon édifiante. Alors que le numéro était consacré aux bases de données et à la vie privée, quelques 40 000 abonnés reçurent une édition personnalisée avec notamment une photo aérienne de leur domicile en couverture. Et ça, c'était en 2004. J'imagine ce qu'on peut faire maintenant.
2: Ah bah oui, mais c'est, voilà, ça montre le côté contradictoire du truc, quoi.
1: Ouais. C'est clair. Ça fait peur. Hein. Mm. Tu en avais déjà entendu parler? Tu connais ce magazine?
2: Non, sans plus. Mais les trucs, c'est que ce qui est pire, c'est que tu vois maintenant le Street View qu'il y a sur Google Maps, et trucs comme ça. Tu as un Street View. Et puis tout d'un coup, tu dis, oh, qu'est-ce que je fous là?
4: Ouais.
2: Ou, oh, tiens, je le connais.
4: Ah bah. Enfin, ça m'est arrivé il y a 3 jours. J'ai vu que j'étais sur.
1: Ah ouais. Mais ils ont retrouvé aussi un meurtrier comme ça, ou je sais plus quoi.
2: Oui, exact.
1: Fallait y aller, quoi. Là, c'est les géoguesseurs en chef, quoi.
4: Ouais.
1: Vous avez déjà joué à ce jeu, d'ailleurs? Non, tu connais pas?
3: Oui, je suis un peu, mais non, j'ai jamais joué.
1: On te montre une photo, il faut trouver quel est l'endroit dans le monde d'où est prise la photo.
4: Oui,
1: et tu te balades sur Google Earth pour aller se rapprocher le plus possible de ce point.
4: Ah, mais il y en a, ils sont trop forts, par contre.
3: Il y a plusieurs modèles. C'est soit, oui, c'est des images fixes, soit tu peux,
1: te balader.
3: Balader,
4: ah, ouais.
1: Donc tu vas voir les panneaux, comme ça tu vois la langue, un peu l'architecture. C'est un peu addictif.
3: Il y a des championnats du monde qui se font tous les ans.
1: C'est clair. Et là, c'est mon anecdote préférée. Le Penicillium roqueforti, la moisissure utilisée dans le roquefort, était autrefois cultivée de manière très spécifique. On faisait cuire des miches de pain très rapidement et à très haute température pour former une croûte épaisse autour d'une mie encore humide. Les miches étaient ensuite laissées plusieurs mois dans les caves de roquefort où le champignon se développait dans la mie avant d'être récupéré pour ensemencer le fromage. Mmh. Donc c'est là, en trouvant cette information, que j'ai compris que j'étais pas allergique à la pénicilline. Et il valait mieux parce qu'on m'a détecté. Alors là, c'est le moment où je raconte ma life. Hein. On m'a détecté ça, on m'a dit allergie probable à la pénicilline quand j'étais tout bébé. Mais on m'a aussi mis du roquefort sur ma sucette quand j'étais bébé. C'est comme ça que je suis tombée dans le roquefort, quoi. Et du coup, je me suis dit, ils ont essayé de me tuer.
2: C'est ça, toutes ces taches bleues qu'il y a.
1: Ils ont essayé de me tuer, petite. Donc voilà, petite anecdote de vie.
2: Mais il n'empêche que c'est du coup le fromage le plus sain qui soit, parce que justement, c'est bourré de pénicilline, quoi.
1: Et ouais, c'est ça.
4: Ah, les étrangers ils doivent nous trouver trop bizarre de manger ça.
2: J'aime bien du coup regarder ça. Je suis tombé sur des vidéos de YouTube. Les Américains réagissent sur la France.
4: Mais ils n'arrivent même pas à le manger, le fromage, t'as vu?
1: Il y a quelques années, à mon travail, on travaillait avec des Indiens et les Indiens sont venus nous rendre visite. Et du coup, on leur avait proposé un plateau de fromage histoire de bien leur dire voilà les gars, vous n'êtes pas venus pour rien. Et ça piquait pour eux, même si c'était pas piquant de piment, mais c'était. Gustativement enrobant.
2: C'est pas du fromage en boule. Hein.
1: C'est clair. Et le mot du jour, du coup, pour terminer, à vous faire deviner, c'est moujeng.
2: Hein?
1: Moujeng. M-O-U-J-I-N-G-U-E.
2: Alors,
1: moujeng,
2: ça,
1: qu'est-ce que c'est?
4: Moujeng. Ça me fait penser à une blague, tu vois.
1: Une moujeng, non. Alors, peut-être que Yannick était une moujeng ou un moujeng. Plus jeune.
4: Oula.
1: Ah.
4: Qu'as-tu fait dans ta vie?
1: Qu'est-ce que t'as fait quand t'étais plus jeune?
2: Qu'est-ce que j'ai fait quand j'étais plus jeune?
4: Oula.
2: Déjà, j'ai essayé de survivre.
1: La liste est longue.
2: Jeu.
1: La liste est longue.
2: Ah oui, déjà. Alors, non, mais je te rappelle, j'étais pas en France, hein, donc j'ai pas grandi de la même manière. Hein.
1: Oh, bah, ça change rien. Tu veux dire quelque chose? Avance-toi.
5: C'est un métier?
1: Non, c'est pas un métier.
2: Non, puisqu'elle parle de jeune. Il y a qu'en Chine dans ces cas-là.
4: Moujing, ça veut dire gentil, généreux.
1: Ouais, c'était. Non, c'est un peu pénible, quoi.
4: Ah.
1: C'est un enfant plutôt difficile.
4: Ah.
2: Oh, j'étais pas difficile, mais j'étais pas facile non plus.
1: Ah. Voilà, donc voilà, j'espère que je vous ai appris des petites choses. Pour,
2: parce que là, moi, si j'étais carrément difficile, je me prenais une baffe. Hein, d'entrée de jeu, moi, j'ai les parents,
4: l'ancienne.
2: Baffe, terminé.
1: Super.

0: On le retrouve du coup, l'EP qui est. On fait toujours gagner si vous appelez 0561 580 580. 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
1: Et Sassy, du coup, qui veut dire, si tu le traduis littéralement, insolente, mais c'est vraiment la chanson qui te dit mais vas-y, quoi. Explose, girl. Fais ce que tu veux, en fait.
0: Fais ce que tu veux. Allez, ouais. C'est parti. On va faire ce qu'on veut dans les studios d'éphémère.

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1: Alors que faire cette semaine à Toulouse? Alors déjà, je vais vous proposer d'aller à une soirée exceptionnelle pour les 30 ans de carrière de DJ Pone au Rex. 30 ans de carrière tout simplement exceptionnelle, jalonnée de collaborations mythiques, de succès indémodables et de souvenirs à n'en plus finir. Alors pour cet anniversaire bien spécial, c'est un show qui se prépare à l'être tout autant et qui est attendu au Rex. Il y a plus qu'un set, plus qu'une rétrospective, c'est une biographie musicale qui est programmée. Avec la présence sur scène pour accompagner DJ Pone d'invités que les moins de 20 ans ne peuvent pas connaître, mais qui pourront réparer leur erreur ce jeudi. C'est Skin Kells, les membres de TTC, alors que nous on est hors taxe. Tido Berman et cuisinier, encore Greg Fritz. Alors je suis pas très à l'aise avec tous ces noms, je ne les connais pas, mais je vais aller peut-être au Rex ce soir à partir. Là ça commence, c'est dès 20h. C'est du côté de l'avenue Honoré Serre. Qu'est-ce qu'il y a? T'as mal au cou ?
2: 20h, il n'y a rien mieux.
1: Ah oui, il y a la centième. Mais bon. On ne peut pas tout faire.
2: Justement.
1: Mettez les écouteurs et allez au Rex. Vous écoutez Rhythm and Soul. Sinon, je vous propose d'aller au First Friday. C'est le First Name qui passe en mode DJ set pour commencer le week-end. Donc, c'est un nouveau rendez-vous mensuel, le First

0: Friday, qui est pour cette première édition le bar de l'hôtel situé aux allées Jean Jaurès, qui accueille le DJ set le 2 octobre de 17h à 22h. De quoi prolonger l'afterwork autour d'un verre et de monter doucement l'ambiance avant le week-end. Donc ce sera chaque mois du côté de Jean Jaurès, tout en haut, presque à la médiathèque. On a l'événement aussi Bala Balma 2026 à Balma, du coup. C'est des spectacles et des concerts, un festival qui réunira performances, cirque, théâtre décalé et musique, avec notamment Cornelius, Atomic Ping Pong, Schlags, ou encore plusieurs compagnies artistiques. Les soirées se prolongeront jusqu'au bout de la nuit avec des DJ sets dans une ambiance aussi décontractée qu'animée. Il sera même possible de dormir sur place avec une tente ou un camion. Incroyable. Ça sera demain soir et samedi soir, route de Pimbalma.
1: Là, au moment où il va pleuvoir, comme c'est pas permis.
0: prenez le camion plutôt que la tente, les gars. Et les bottes. Les bottes. On a aussi la journée des créateurs, place Saint-Étienne. Elle va se dérouler le samedi 3 octobre à partir de 11h sur la place Saint-Étienne. Une quinzaine d'artisans et de créateurs locaux y présenteront leurs réalisations entre bijoux, vêtements, céramiques, illustrations, décorations, cosmétiques ou encore photographies. Il y aura de quoi flâner au cœur de Toulouse tout en découvrant des pièces originales fabriquées directement par celles et ceux qui imaginent. Ensuite, je vous propose d'aller faire un tour dans les musées et monuments de Toulouse puisqu'ils seront gratuits ce dimanche. Parmi les lieux accessibles figurent notamment le musée des Augustins, le musée Saint-Raymond, le musée Paul Dupuis ou encore le couvent des Jacobins. Et j'aimerais bien vous dire aussi qu'à Saint-Orens, à Altigone, il y a Charlie Winston qui passe le 3, qu'on l'avait interviewé. Et je l'aime trop, mais je suis pas là, je peux pas refaire. Je suis bien déçue de pas être là pour pouvoir revoir ce bonhomme. Voilà. Est-ce que tu as des annonces à faire ?
1: Non, pas ce week-end.
0: Pas ce week-end. Alter, il y a un petit exercice qu'on fait faire à nos invités. Ça s'appelle les 45 secondes de l'invité. Donc, c'est 45 secondes où on te laisse le micro. Tu vas pouvoir dire ce que tu veux. Okay. Tu peux parler de ton EP. Tu peux dire bonjour à ta famille. Tu peux faire ce que tu veux. Il faut juste que ça dure 45 secondes. Et je peux te dire que c'est dur à évaluer quand on ne sait pas combien ça représente.
2: Je vais me faire stop.
0: on va voir. Comment tu te débrouilles. Je prépare le chrono. Et c'est parti.
2: Ok, non, en vrai, je pense que je vais plus parler du message justement que je veux transmettre à travers ma musique. Comme je disais, c'est le message de liberté, pardon, de résilience et comme je dis vraiment de croire en soi. C'est super important. Ça se voit plus trop aujourd'hui, mais moi, par exemple, je suis vraiment passée par. J'étais hyper introvertie, j'étais très seule quand j'étais jeune. Et en fait, au fur et à mesure, j'ai rencontré des bonnes personnes et je suis devenue qui je suis aujourd'hui. Et j'essaye vraiment d'amener ce message pour ceux qui rencontrent peut-être la même situation. Et c'est surtout ce que je veux véhiculer dans ma musique. Et c'est pour ça que j'aime rencontrer les gens pour parler de tout ça. Donc, encore au 45
0: ouais, t'as 6 secondes.
2: Ok, du coup, oui, je peux faire. Tu m'as donné une bonne idée de faire un petit message à ma famille parce que du coup, on est tous très éparpillés dans le monde. Et je sais qu'ils écoutent ce soir, donc je suis très contente.
0: Parfait. Merci beaucoup, en tout cas. On retrouve toutes les infos sur le 19 Hortax, l'Instagram, avec la petite photo qui va avec. apparemment, tu as filmé presque toute l'émission.
3: Oui.
0: Donc, il y aura peut-être un repost de l'émission. Oui. Le podcast qui apparaîtra demain sur le PodCloud. Et merci à tous d'être venus, d'avoir partagé ta musique. La semaine prochaine, ce sera de la littérature. On aura Nicolas Fallet qui vient nous porter son livre. Voilà. Il fait de la musique aussi, il fait du punk rock, mais il a écrit un livre. Donc on va découvrir tout ça. Merci à tous. On quitte les studios avec un titre qui s'appelle Briller, K-pop Demon Hunters, que tu vas chanter du coup,
2: ouais,
0: ce dimanche.
2: Ouais.
0: Voilà. Je crois que c'est un classique. Allez,
2: c'est
0: parti. Profitez. Merci tout le monde. Bisous.
1: À bientôt.
2: À bientôt.

Bonjour à toutes et à tous, bienvenue à l'émission Rhythm and Soul, épisode 100. C'est Emmanuel et nous sommes ensemble pour une heure au son du funk, de la soul et du rhythm and blues. Vous êtes sur FMR 89.1 FM et canal 7C en DAB+. Comme c'est la centième, une émission un petit peu spéciale, spécial concert, et pour mettre le plus de morceaux possible, je vais très peu présenter les artistes comme j'ai l'habitude de le faire, d'autant que ceux-ci sont assez connus. Nous avons donc pour le premier morceau, il s'agit de Free de Stevie Wonder, en live donc, à Birmingham en juin 1984. Morceau qu'il a très peu joué en concert, puisque bon, généralement, c'est un morceau qui le touchait beaucoup. Je vous souhaite donc une bonne émission.

C'était donc Stevie Wonder avec donc Free. Le second titre est Digging on James Brown, donc du groupe Tower of Power, qui est en live à Baden-Baden en 1998.

0: We gonna dedicate this next song to everybody in the house tonight. 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
1: C'était donc Digging on James Brown de Tower of Power. Ensuite, nous avons le groupe Earth, Wind & Fire et le morceau Let's Groove. Et cette fois-ci, c'est en live à Tokyo en 1988.

C'était Let's Groove avec évidemment Earth, Wind & Fire. Nous continuons avec Headhunters, les titres Spankly. Et cette fois-ci, c'est un live à Brême, donc, et ça se passe en novembre 1974.

0: Headhunters à l'époque de Herbie Hancock avec Spank Lee, donc en 1974. Le prochain morceau est de Kool & The Gang. Il s'agit du titre Johanna et c'est en live à la Nouvelle-Orléans en 1983.
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c'était Cool and the Gang avec Johanna. 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Nous enchaînons avec Dire Straits et Money for Nothing en live à Wembley en 1985.

0: C'était Dire Straits avec Money for Nothing. Ensuite, il y a de l'énergie puisqu'il s'agit de James Brown et son fameux It's a Man's Man's Man's World en live à La Haye en juin 1981. 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

C'était James Brown avec les GBs et It's a Man's Man's Man's World. C'est au tour maintenant de Marvin Gaye et le morceau Trouble Man qui est en live à Montreux en 1980.

0: C'était donc le titre de Marvin Gaye, Trouble Man, tiré de la BO. Maintenant, nous avons The Temptations avec le titre Papa Was a Rolling Stone. Et c'est en live à Paris en 1973.
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C'était The Temptations avec Papa Was a Rolling Stone. Pour finir l'émission, nous avons Michael Jackson et Man in the Mirror. Il s'agit des répétitions live faites à Los Angeles en 1992. Et donc, vous allez écouter ça tout de suite.

C'est tout pour aujourd'hui. Donc, c'était donc Michael Jackson avec Mind the Mirror en live à Los Angeles. C'était Emmanuel pour l'émission Rhythm and Soul au son du funk, de la soul et du rhythm and blues. Vous êtes toujours sur FMR 89.1 en FM et Canal 7C en DAB+. Vous avez rendez-vous tout de suite avec Electrostatic et dans une heure avec l'émission Mirage. Bonne soirée à toutes et à tous. 6, 5, 4, 3, 2, 1, drop. 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

0: Hello, salut à tous et bienvenue dans Electrostatique, l'émission des musiques électroniques des jeudis soirs, 21h-22h sur les ondes d'FMR et sur le stream bien sûr. Ce soir, petite session essentiellement house avec quelques nouveautés qui sont arrivées il n'y a pas très longtemps, donc très content de partager ça avec vous. On va attaquer par un peu d'histoire. On est en 1990, c'était les Burrell Brothers sous le pseudo Aphrodisiac. On attaque avec Song of the Siren et on se retrouve dans une heure pour la playlist. Bonne écoute à tous.
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0: Yes, de retour dans Electrostatic sur FMR, on y va pour la playlist. On a attaqué avec les Burrell Brothers sous Aphrodisiac. C'était leur gros maxi Song of the Siren. On était sur New Groove bien sûr. Ensuite, on est allé du côté de Monsieur Ben Hickson avec son dernier maxi Vision EP. On s'est écouté le morceau Tapping, un petit peu jazzy avec sur le label NDATL, c'était le 43. On a enchaîné avec Monsieur Alton Miller, c'était sur le label Kent Essentials, c'était le maxi Spirit Chaser, tout frais aussi. On s'est écouté le morceau Last One First. Derrière la toute dernière sortie de Monsieur Alex Notal, qui est passé il n'y a pas très longtemps à Toulouse, sur la péniche, avec son maxi Behind the Noise. On s'est écouté le morceau Art Proof. C'était sur le label Industrial Light. Derrière, c'était Rick Wade qui se faisait remixer son maxi Timeless. Là, en l'occurrence, c'était le remix de Academy par Pesner. C'est tout frais, c'était sur Ellipsia. On a enchaîné sur un label qui vient de faire quelques sorties maintenant, Pacific Coast House. Big Sam present the Coastal Commission, je crois que c'est le troisième maxi de la série. Avec Teflon Dance, on s'est écouté le morceau Vice. Très bon label là, qui prend ses marques, hein. Pacific Coast House. Derrière, on est allé chez un monsieur qui s'appelle Tom Carruthers, qui sort pas mal de trucs, hein, très intéressants. Maxi de l'an dernier sur Skylox Records. C'était le Neutralize P. On s'est écouté Deep North avec des touches Acid House sur nombreux de ses morceaux. Là, on est revenu en 1986 pour retrouver la veine sur le label Underground. C'était Listores featuring Kenny Jason. Pardon, Kenny Jason. C'était What You Make Me Feel. Pure Acid House. Toujours dans la même veine, c'était Root Futures. Vous retrouvez Danilo Pleslo, aka MCDE, au contrôle. C'était Acid Reaction. J'avais déjà passé un morceau de ce maxi. Le morceau s'appelait Acid Reaction, le Waking Dream Mix. Derrière, une autre superbe nouveauté, c'est l'album de Monsieur Pete Blaker, Swimming Limbs. J'ai diffusé un extrait de cet album, c'était Harplol sur Love Universal. Excellent album, tous les morceaux, il y a 8 morceaux, c'est 8 bombes, c'est vraiment un régal. Derrière, on est allé sur de la dub techno, c'était This Is Bliss. On s'est écouté le morceau Buy My DVD, c'était sorti l'an dernier. Et pour terminer, on est allé du côté du label Noose Clear Audio, une des dernières sorties aussi de Mathias El-Mansouri. On s'est écouté le morceau Reticulum. Voilà, Noose Clear qui sort pas mal de trucs aussi, très intéressant en ce moment. Ça vaut la peine d'y jeter une oreille. Voilà, c'était tout pour ce soir. Nous, on se retrouve comme d'habitude tous les jeudis, on bouge pas. De suite, c'est Mirage qui prend le contrôle des ondes. Et nous, on se retrouve très vite. Allez, gros bisous, bonne soirée à tous. Ciao, ciao.
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Bonsoir à toutes et à tous. On est jeudi, les 22h passées, heure française sur le canal 7C de la DAB+, ou le streaming interne de Radio FMR. C'est l'heure de Mirage, l'univers de musique parallèle, l'émission de la musique électronique, mais pas que. Et bienvenue à tous ceux et celles qui nous rejoignent et qui nous écoutent de par le monde, en direct ou avec les replays. Ce soir, on passera à 4 morceaux de 12 Conversations, le nouvel album de Alva Noto et Ryuichi Sakamoto, et 4 morceaux de Deltas, le dernier album de Jonathan Fitoussi.

Bien évidemment, quelques classiques sautent au rendez-vous avec Mark Griffiths, Tangerine Dream, Kitaro, sans oublier une nouvelle session inédite et exclusive de Jean-Michel Jarre. Oui, il y a de l'ambiance à la Ryuichi Sakamoto ce soir.

0: Je suis Dark Lion, votre guide pour ce voyage musical sans Sir Benoît. Ouais, écoute, ça a failli. Hein.
1: Oui, ça a failli. Je reconnais. Hein. Mais en même temps, avec tout ce qui a un peu brûlé dans le quartier, j'avais un peu peur de venir, moi. Ils m'ont fait quand même sauter un bus.
0: Ils t'ont fait sauter un bus ?
1: Ouais.
0: Mais t'étais dedans ?
1: Malheureusement, non, mais...
0: Malheureusement ?
1: Oui.
0: Allez, bravo, bon, je vois que t'es suicidaire.
1: Ouais, mais bon, j'ai passé très, très loin, pas très loin.
0: Bon, ben, pendant que le chevalier de Hombre rêve de se faire sauter avec son bus...
1: Non, c'est bon.
0: Ben, c'est pourtant ce que t'as dit, malheureusement. Ouais. Hein. Ben, nous, on va écouter un classique de Mark Griffiths.

Mark Griffiths avec Like the Passing of Submarine, extrait de l'album Like of the Passing of the Submarine. Mark Griffiths, il est britannique, il est actif depuis la fin des 70s. Hein. Il a débuté son parcours d'ailleurs en expérimentant avec des boucles sur bande, des enregistrements de paysages sonores. Et donc Griffiths crée des paysages électroniques mélodiques, atmosphériques et inspirés de la nature. Allez, on continue tout de suite, direction les Pays-Bas pour le duo Garth Simmons et Schulman.

Gert Emmens et Schoolaman avec 23rd Floor Enclosed by Nacreous Clouds, extrait de l'album In the Shadow of Stratus. Alors Gert Emmens, lui, est néerlandais, c'est pas la première fois qu'on passe de la musique, qui est d'ailleurs un peu Berlin School, avec aussi pas mal d'ambiance et de très aérien, très léger, comme vous pouvez vous rendre compte avec ce morceau-là. L'album, donc son dernier album, et il l'a fait avec Schoolaman. Allez, on était aux Pays-Bas, mais on va y rester, mais cette fois-ci avec Arjen Schat.

Ariane Chat avec Celestial Orbs, extrait de son nouvel album Akasha. Ariane Chat, il est néerlandais, il est largement reconnu pour adapter le style classique de musique électronique de donc, la Berlin School afin de créer sa propre identité sonore unique. Donc, puis son inspiration pour les pionniers, évidemment, comme le Dream ou le Schulze. Ses productions mêlent des séquençages complexes et des ambiances vastes. Elle a un peu la space music par moment, il y a des textures de drone méditatives. Allez, on continue tout de suite, direction l'Angleterre, et cette fois-ci, c'est pour écouter Xan Alexander.

Xan Alexander avec Klangkarten 2, extrait de Klangkarten 2. Xan Alexander, il est britannique, musicien et producteur, donc est principalement connu pour son style et également inspiré de Berlin School, du rock progressif et, de la et un peu de dance music aussi de temps en temps. Allez, on continue tout de suite, on est arrivé à notre petite incursion dans la musique concrète.

Raphaël Moutarde avec Violence, qui serait de l'album Bande d'essai 2011-2019, une compilation du GRM regroupant de nombreux artistes d'horizons divers. C'est surtout la nouvelle génération de tout ce genre d'artistes au niveau de musique électroacoustique. Allez, on continue tout de suite. Et si on se faisait maintenant un petit classique signé Kitaro?

Guitar Hero avec Mountain Streams, extrait de l'album Silk Road 4, Tenjiku, qu'on connaît également sous le titre India. C'est un album de 83 qui est en fait la BO du documentaire sur la route de la soie qui a été produite par la NHK il y a, en début des années 80. Il y a eu 4 albums justement pour cette BO, puisqu'il y a eu 2 saisons sur cette série. Allez, on continue tout de suite, direction le Danemark, cette fois-ci en compagnie de Johan Tronestam.

Johan Tranestam avec Starting Point, extrait de l'album The Long Journey. Johan Tranestam, il est danois, avec des intros très ambiantes et aériennes pour laisser quelques séquences à la Berlin School s'installer et des styles mélodiques classiques du genre. Il est actif en tant qu'artiste depuis 2008 maintenant. Allez, on continue tout de suite direction l'Allemagne pour écouter Orchestra of Electric Space Jazz.

Orchestre of Electric Speed Jazz avec Ether, extrait de, ben c'est extrait de rien puisque c'est un single, c'est sorti il y a quelques jours de ça. Orchestre of Electric Speed Jazz, c'est Peter Page, vous le connaissez, il est allemand, qui sous le nom de Doug Fries fait de nombreuses musiques avec type 80 dans les sonorités, mais quand même avec une certaine influence très très très variée. Allez, on continue tout de suite, retour en Angleterre et cette fois-ci en compagnie de Shadow Lab.

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1: Oui, il est 23h09 sur Radio FMR, le canal 7C de la DAB+, sous le streaming internet de la radio. C'est toujours Mirage, l'univers des musiques parallèles. Et nous venions tout juste d'écouter Shadowlab avec Timeship, extrait de l'album Timeship. Shadowlab, c'est le britannique Mark Price, dont la musique est très variée. Au début, c'était assez thématique et minimaliste. Elle évolue dans les sons des compositions oscillant avec un peu d'ambiance et de Berlin School de temps en temps. Il y a de nombreux albums depuis 83. Et là, avec des fois, ça peut être assez péchu comme aujourd'hui. Allez, on continue tout de suite. Direction les USA, la rencontre de Keith Hanlon.

0: Keith Hanlon avec Slow Drift, extrait de la musique Music for de l'album Music for Airport Workers, qui est un album qui est sorti sur le label argentin Cyclical Dreams. Keith Hanlon est américain et alors il faut le savoir qu'avant il était batteur dans le groupe indépendant de post-rock le Black Swans et consacre maintenant sa carrière à l'enregistrement, à la production de musique depuis plus de 20 ans. Le travail électronique de Hanlon se concentre principalement sur les genres ambient, drone, down tempo et post-rock.
1: Il n'y a pas la version Bus Worker ?
0: Non, mais en fait, c'est Music for Airport Workers. Alors, il faut savoir que c'est un hommage aussi au titre de l'album de Brian Eno, Music for Airport, tout simplement. Allez, on continue tout de suite direction la Suisse pour écouter Mario Baljkovic.

Mario Bartkovic avec Mendicore, extrait album 2. Bartkovic, il est suisse, le compositeur accordéoniste, mais d'origine bosniaque. Il est reconnu pour sa manière révolutionnaire d'intégrer l'accordéon au code de la musique électronique et de l'avant-garde. Et bien que sa musique soit à l'origine purement acoustique et sans boucle d'effet, sa technique de jeu crée une symbiose entre l'homme et la machine qui rappelle les structures répétitives et hypnotiques de la techno et du minimalisme. Et moi, je dirais plutôt que c'est plutôt proche de ce que fait Reich ou Philip Glass en fait, dans l'histoire. Allez, on continue tout de suite. Retour en Angleterre, mais pour écouter Nature's Revenge.

Nature's Revenge avec The Summoning of Spirits, extrait de l'album Out of Africa. Nature's Revenge, c'est le britannique Simon Bowler qui se consacre depuis des décennies à la création d'une musique électronique profondément personnelle quand même. Ça s'entend d'ailleurs avec ses sonorités et puis son inspiration dans l'ambiance un peu classique des années 90, la production expérimentale contemporaine et la narration cinématographique. Allez, on continue tout de suite. On retourne aux Pays-Bas. Franchement, les Pays-Bas et l'Angleterre, c'est à l'honneur ce soir. Hein. Et cette fois-ci, en compagnie du Tectonia.

Tectonia avec Fractal, extrait de Thresholds of Silence and Sound. Tectonia, c'est le néerlandais Ricardo Verschruut. Il explore les possibilités du synthé modulaire pour créer une symphonie sonore unique. Il amène les auditeurs dans un voyage à travers les paysages sonores façonnés avec des chants sonores et des effets dans une ambiance assez spatiale. Allez, on continue tout de suite, direction l'Allemagne, cette fois-ci pour écouter Stefan Herbe.

Stéphane Herber avec In The Grid, extrait de l'album We Are Generation Electronic. Stéphane Herber, il est allemand. La musique est assez Berlin School, mais avec une inspiration plus 80s et inspirée par les pionniers du genre. Vous avez pu vous en rendre compte sur ce morceau-là, ça faisait quand même plus 80s que 70s. Allez, on continue tout de suite. On retourne aux USA, cette fois-ci en compagnie de Neil Sippen.

Neil Sippen avec Here Again, Again, avec extrait de l'album Back in Time 2023. Neil Sippen est américain, multi-instrumentiste, artiste visuel également. Elle est connue pour la création de paysages sonores, électroniques, ambiants, immersifs et de projections de vidéos en mapping. Il s'éloigne de ses débuts au sein des groupes de rock qu'il avait. Dans son travail électronique en solo, on explore une musique minimaliste, de longue durée quand même, de temps en temps, portée principalement sur un instrument atypique pour ce genre. Alors, la basse électrique à six cordes, qu'il utilise de temps en temps. Allez, on continue tout de suite. Retour en Angleterre pour écouter Tim Stebbing.

Tim Stebbing avec Digital Kingdom, extrait de l'album Cosmic Drifter. Tim Stebbing britannique, il a commencé en 79 et il a été actif jusqu'en 90. Et après plus de 30 ans de silence, bah, il est revenu avec une musique toujours aux sonorités, certes plus moderne, mais toujours dans un style vintage dans les compositions. Allez, on retourne en Allemagne cette fois-ci en compagnie de Maxess.

0: Maxess avec Fall Wind, extrait de l'album Berggeist. Maxess, il est allemand et il s'appelle Max Schiffele. Il a fondé à les années 90 le projet donc Maxess, qui se distingue quand même par une fusion unique d'une une sorte de symbiose quand même entre des nappes de musique électronique détaillées et de puissants riffs de guitare hard rock de temps en temps, ce qui n'était pas le cas évidemment avec ce morceau-là puisqu'il était très très calme. Allez, on continue tout de suite, on retourne aux USA et cette fois-ci avec Kevin Keller.
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Kevin Keller avec The Messenger, qui est extrait de l'album Altus. Kevin Keller, il est américain, il est renommé pour sa musique qui fusionne les instruments classiques, les trucs vraiment classiques comme le piano par exemple, ou le violoncelle, avec des effets électroniques, les synthétiseurs, le sound design. Il est souvent qualifié de pionnier de l'ambiance chamber music. Son œuvre s'étend sur plus de 3 décennies, parce que c'est vrai, il serait quelqu'un qui est quand même assez connu dans le milieu. Allez, on continue tout de suite. On est arrivé à notre petite incursion dans la musique de film orchestral. Ce soir, il s'agit de Ludwig Göransson.

0: Ludwig Göransson avec Sirens, extrait de l'album dit Odyssey, la BO du film de Christopher Nolan. Ludwig Göransson est suédois, hein, compositeur faisant partie du collectif de Remote Control dirigé par Hans Zimmer. Il est lauréat de nombreux prix comme les Grammy Awards, mais surtout 2 Golden Globes et 2 Oscars, notamment d'ailleurs pour la musique de Black Panther. Il signe donc la musique de The Odyssey et celle-ci vient tout juste d'être éditée en support physique, en LP et en CD. Allez, on continue tout de suite. Il est venu que pour ça d'ailleurs. Le reste, il s'en fout comme c'est pas permis. Et voilà, son sourire, ça en dit long. Il a simplement pour faire son salto, son double salto arrière, comme une fois qu'il a envoyé le jingle pour arriver sur sa tablette, qu'il écrasera manifestement. Et tout ça pour envoyer quoi ? La session Rayon de Jean-Michel Jarre.
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0: Une nouvelle session Éon de Jean-Michel Jarre, une session inédite, unique, et donc de ce fait entièrement exclusive pour Mirage et Radio Éphémère. Hein, et ça, hein, c'est pourquoi?
1: Tout simplement parce que l'application Mirage contient une intelligence artificielle qui va choisir.
0: L'application Mirage.
1: L'application Mirage, ouais. L'application Éon, oui. Ouh, je suis fatigué. L'application Éon contient donc une intelligence artificielle qui va choisir, voilà, un peu 1, 2, 3, 4, voire plus samples parmi les 9 heures de samples que Jean-Michel Jarre a fourni à l'application. Et il va voilà, leur appliquer des effets, leur faire les intégrer. Et ainsi, vous obtenez ce son qui est unique et exclusif. D'ailleurs, on a eu une séquence qu'on ne connaissait pas
0: tout
1: du tout.
0: Début, ouais.
1: Ouais, tout au début, on ne la connaissait vraiment pas. Cette application, vous les trouvez sur les appareils à la pomme, que ce soit les iPads, les iPhones ou les Mac. Comptez une dizaine d'euros pour la version mobile. Ajoutez 5 euros de plus et vous avez la version pour ordinateur. Et ça fonctionne même sur les Mac silicone.
0: Mmh. Voilà. Allez, on continue avec ce que l'on met en avant maintenant. Demain sortira le nouvel album de Jonathan Fitoussi. Ça s'appelle Delta, au pluriel. Et je vous invite à écouter 4 morceaux tout de suite.
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0: Jonathan Fit aussi, avec 4 morceaux de l'album Deltas, son nouvel album qui sort, dans quelques heures, puisqu'on est justement le jour de la sortie de cet album-là. Il va sortir dans donc, quelques heures. Mais c'est quand même une avant-première. On a commencé par Cosmologie, on a fini par Electro-Rhythme 1, puis Deltas et on a fini par Andioline. Jonathan Fit aussi, c'est une valeur montante de l'électro française, proprio du label d'ailleurs Transversal Disc. Il a signé de nombreux albums, dont un notamment avec Susan Ciani, on vous l'avait fait découvrir. Allez, on continue tout de suite avec ce que l'on met toujours en avant. Et là aussi, c'est toujours une avant-première, puisque ça sort également dans quelques heures. C'est l'album posthume de Ryuichi Sakamoto avec Alva Noto, ça s'appelle 12 Conversations. C'est un album essentiellement ambiante, je vous invite à écouter 3 morceaux tout de suite.
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Alvin Otto et Ryuichi Sakamoto avec trois morceaux extraits de l'album 12 Conversation qui sort dans quelques heures. On a commencé Conversation 2, puis après Conversation 3 et on a fini par Conversation 10. Alvin Otto, il est allemand, il s'appelle Carsten Nicolai, c'est un plasticien allemand. Et l'une des grandes figures de la musique électronique minimale et ambiante expérimentale. Quant à Ryuichi Sakamoto, ben vous le connaissez, c'est l'un des plus grands pionniers et visionnaires de la musique électronique japonaise et mondiale également. Il a été de la technopop des années 70 au glitch ambiant des années 2000, en passant par évidemment la musique de film, le néoclassique. Il a constamment repoussé les limites technologiques pour justement façonner tous ces genres-là. Et donc, à ces deux-là, c'est un album posthume de Ryuichi Sakamoto parce qu'ils avaient commencé à bosser dessus. Lui, il avait ses parties qui étaient faites. Alvin Otto a complété ce qu'il avait à faire et ça a donné donc cet album-là qui sort dans quelques heures, 12 Conversations. Allez, on est arrivé à la fin de notre émission, donc on va le terminer comme on l'a commencé, c'est-à-dire avec un classique. On a commencé avec un classique, on finit avec un classique. On a commencé avec Margaret Smith, on finit avec Tangerine Dream.

Tangerine Dream, avec un extrait du premier set du concert du Dominion, le live à Londres en 82. C'est un extrait d'ailleurs de la tournée de Logos de cette même année. D'ailleurs, le concert du Dominion de Londres a été édité en intégralité dans le box Pilots of Purple Twilight. Et Tangerine Dream était formé d'Edgar Froese, Chris Franke et Johannes Schmeling. Et c'est là-dessus que nous terminons notre émission ce soir.

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1: Oui, parce que nous sommes sur Facebook X ainsi que sur l'Instagram de Radio FMR, donc vous pouvez nous contacter par ce biais-là. Allez, on se donne rendez-vous la semaine prochaine pour une nouvelle aventure musicale et d'ici là, ben, dormez bien.
0: Bonne nuit à tous et à toutes.

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